0: Bonjour.
1: Pour la rubrique ciné cette semaine, je vous propose le film Cab Farewell de Venja Alcantara. Après avoir obtenu sa liberté conditionnelle, une jeune femme nommée Tony retourne vivre chez sa mère, Betty, qui était chargée de l'éducation de sa fille Anna durant son absence. La jeune adulte désire s'éloigner de sa mère, avec qui elle entretient des relations conflictuelles pour fonder une famille avec sa fille et le père de son enfant, Max. Celui-ci, toujours mêlé à des affaires de contrebande, réalise une violente altercation au cours de son activité, plaçant les radars de la police sur Tony, qui cherche pourtant à prendre sa place en tant que mère et femme au sein d'une vie stable. Les thématiques de la rédemption et du sacrifice s'inscrivent au cœur de l'œuvre cinématographique qui les traite de façon précise à travers l'amour puissant que Tony porte envers sa fille et son petit ami. Ainsi, son identité vacille entre délinquance et responsabilité, reflétant la sortie de sa vie d'adolescente et son entrée dans celle des adultes. Les dialogues assez brefs permettent de focaliser notre attention sur une mise en scène de qualité représentant parfaitement cette dualité avec des passages de tendresse et de jeu entre une mère et sa fille et des moments plus sombres où l'issue semble incertaine. Parfois, les deux identités de la mère se confondent lorsqu'elle se comporte de façon inconsciente avec son enfant, dépassant ainsi une simple logique binaire et renforçant la complexité du personnage. Cette attitude hésitante de la jeune femme nous frustre autant qu'elle nous amuse en produisant de nombreux rebondissements participant au dynamisme du film. Ce qui est pour le moins regrettable est la relation tendue entre Tony et sa mère qui est très peu approfondie. En effet, les causes qui remontent depuis l'enfance semblent profondes, mais ont pourtant été délaissées. Ainsi, leur rapport reste ambigu, toutes deux semblent se haïr en exprimant une inquiétude mutuelle sans que la raison ne soit clairement explicitée ou démontrée. La perspective donnée est majoritairement celle de la jeune femme, il aurait été intéressant d'avoir davantage celle de Betty afin de mieux comprendre son évolution psychologique. Un autre élément occulté est celui du père de Tony. Il est évoqué au passé, laissant songer qu'il a disparu ou est décédé. Néanmoins, en savoir plus sur le rôle qu'il a joué au cours de l'éducation de sa fille aurait été pertinent pour le scénario. L'importance accordée au rôle d'Anna, en revanche, est incontestable. Elle renforce les tensions entre les deux jeunes femmes, tout en étant le maillon de la relation triangulaire, incitant les deux femmes à s'affranchir de leurs différends pour rester auprès de l'enfant. Cela donne lieu à des moments chaleureux et pacifiés, réchauffant le cœur du public. En conclusion, Cab Farewell de Venja Alcantara est un film à aller voir. Il est accessible par sa grande diversité de thématiques, famille, délinquance, rédemption. Malgré un manque d'approfondissement concernant les rapports entre certains personnages, la mise en scène permet d'explorer de façon exhaustive la personnalité complexe de l'héroïne.

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4: Bonjour à tous. La ville de Beaumont-sur-Oise nous propose une programmation alléchante pour ce mois de juin. En effet, dès ce samedi 20 juin, la commune célébrera la fête des Pères sur la place du marché. Les festivités s'ouvrent sur le son harmonieux des musiques d'orgue et de barbarie. Dès 11h30, profitez d'un spectacle de marionnettes comiques organisé par la compagnie Demi-Coin de Rue. Durant les festivités, vous pourrez également admirer les décorations réalisées par les enfants du centre de loisirs et des périscolaires. Passez une bonne journée.
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6: Bonjour à tous et bienvenue dans notre émission Les Voix de l'égalité. Cette semaine, nous nous intéressons à l'association Crocus Blanc et nous avons le plaisir de recevoir Catherine Frigeriot, la présidente. Madame, bonjour.
7: Bonjour.
6: Votre association est située à Daumont. Est-ce que vous pourriez nous présenter tout simplement l'association ? Elle existe depuis 11 ans déjà.
7: Exactement. Alors Crocus Blanc est une association locale qui effectivement est basée sur Daumont, comme vous l'avez indiqué, qui a 11 ans d'existence. C'est une association qui a pour vocation d'accueillir les enfants, les adolescents, les adultes et quel que soit le handicap mental. Donc nous accueillons les enfants, les adultes, surtout donc sur le temps des week-ends, sur le temps du samedi, puisque tous les membres de l'association Crocus Blanc sont des bénévoles. Donc aujourd'hui, on a à peu près 40 enfants adultes qui bénéficient de tout ce que propose Crocus Blanc. Alors on a démarré par un volet en fait au début qui était orienté sportif, puisqu'on a commencé par du sport tous les samedis. Et petit à petit, d'année en année, on a construit des projets. Au début, les projets ont été construits autour de l'enfant, donc on a proposé des ateliers de pâtisserie, des ateliers de musique, des ateliers créatifs, donc vraiment orientés enfants. Et d'année en année, on a construit les projets. Et après, on s'est orienté vers l'accompagnement des familles. Alors, l'accompagnement des familles, ça a été la mise en place d'un temps de partage avec les parents, le temps du sport. Ça a été après la proposition d'ateliers de sophrologie tous les mercredis. Et le petit dernier, c'est le groupe des mamans. Donc, c'est deux mamans qui s'occupent de ce petit groupe. Et les mamans peuvent faire des sorties ensemble, avoir des moments privilégiés pour faire un temps de repos.
6: L'association a bien évolué depuis 11 ans. Quels ont été les plus grands défis ?
7: Alors, les plus grands défis, ça a été de permettre aux familles d'oser franchir le pas pour nous rencontrer. Parce qu'effectivement, dans le domaine du handicap mental, les familles sont isolées, sont très renfermées. Et de se dire, voilà, on va voir une association, c'est pas comme aller voir un établissement où votre enfant a le droit d'aller dans un établissement pour une personne en situation de handicap, mais de se dire, voilà, je vais aller voir une association locale qui s'occupe d'enfants en situation de handicap, donc de franchir cette porte. Ça a été déjà donné de la visibilité pour permettre aux familles de se dire, on va franchir le pas pour aller voir Crocus Blanc.
6: Vous accompagnez une quarantaine d'enfants.
7: Oui.
6: Est-ce qu'il y a encore de la place ? Comment on peut bénéficier de votre soutien ?
7: On a ouvert nos portes, je dirais même plus, on a ouvert nos cœurs, dans l'idée où il n'y a pas de critère de maladie, puisque c'est tout handicap mental, il n'y a pas de critère d'âge, donc on accepte quel que soit l'âge. Il n'y a pas de critère de département, puisqu'on a des enfants du 93, 60, 95, et on se dit, toute personne qui vient nous voir, on l'accueille. Donc il n'y a pas de critère, on n'a pas non plus pour vocation d'accepter 200, 300 enfants, on veut rester familial, on veut garder ce côté très chaleureux et ne pas avoir une dimension énorme, puisque pour accompagner les familles au mieux, il faut rester à la taille que l'on a. Mais on accepte toute personne qui vient, quel que soit le moment de l'année d'ailleurs. On ne lance pas les inscriptions en septembre pour s'arrêter au mois de juillet. Toute personne qui vient, qui a osé franchir le pas, est accueillie chez Crocus Blanc. La connaissance de l'association, on est un petit peu connu puisqu'on communique beaucoup sur nos événements. Donc les gens commencent à nous connaître. C'est aussi de se dire, j'accepte que mon enfant soit en situation de handicap et j'accepte effectivement le regard de l'autre. Puisqu'en étant membre de l'association Crocus Blanc, par définition, ça veut dire effectivement que notre enfant ou notre jeune adulte est en situation de handicap. Si vous allez par exemple dans un club sportif, je ne sais pas, vous allez rejoindre un club de foot, même si vous êtes en situation de handicap, vous êtes dans un club de foot, c'est pas pareil. Quand vous allez chez Crocus, vous montrez en fait que vous avez accepté et que vous allez vivre avec le handicap. Et là, on accompagne beaucoup les familles. Par rapport à cette démarche, on les accueille vraiment en ce sens-là.
6: Vous accompagnez l'enfant ? Oui. Et sa famille également. Oui. Les parents peuvent venir, venir à un point de rencontre pour discuter, par exemple, ou de leurs angoisses.
7: Tout à fait. Alors, à chaque séance, les parents participent. C'est-à-dire, quand on fait du sport, les parents peuvent aider leurs jeunes, deviennent même bénévoles dans beaucoup de cas de figure. Donc, les parents restent avec nous pour les activités. Ça permet de découvrir la richesse de nos activités. Ça permet aussi aux parents de se rendre compte que leur enfant peut faire de très, très belles choses. Donc, les parents peuvent rester. Et également, on a le croque-pause. Alors, comme nous appelons Crocus Blanc, toutes nos activités commencent par croque. Donc, oui. Il y a croque-pause. Mmh. Donc, on a une professionnelle qui intervient et qui, le temps du sport, par exemple, va pendant une heure ouvrir ses portes pour que les parents puissent venir parler avec elle. Ce qui est très intéressant, c'est qu'on a des enfants de tout âge, de tout handicap. Donc, le partage d'expérience est vraiment particulier. Par exemple, une maman qui a un enfant de 6 ans, ça va vraiment l'intéresser d'entendre parler une autre maman ou un autre papa dont l'enfant, par exemple, a 30 ou 40 ans. Ça permet de se projeter et de voir quel est le parcours des uns et des autres et de le partager.
6: Quels sont les besoins les plus fréquemment exprimés par les personnes que vous accompagnez, les familles?
7: Une fois qu'elles ont franchi notre porte et qu'elles ont rejoint l'association, déjà, nous, on leur permet de ne plus être isolées. Puisqu'effectivement, ça, c'est vraiment un gros problème, l'isolement des familles. Les gros besoins, c'est les besoins administratifs, puisqu'effectivement, tout enfant qui est en situation de handicap relève de la maison du handicap, et c'est le côté administratif, lourdeur des dossiers. Et également, comme on a tout âge, la difficulté, c'est d'avoir une place dans un établissement. Nous avons beaucoup d'enfants qui sont chez eux et qui sont sans solution. Donc, on a des enfants que nous accueillons. La seule activité qu'ils vont avoir dans la semaine, c'est Crocus, puisqu'ils n'ont aucune autre activité. Donc les parents, si l'enfant n'a pas d'établissement, n'a pas de structure, un des parents est obligé de travailler. Donc les parents se retrouvent dans des situations humaines difficiles et financières difficiles.
6: Quels sont les objectifs de la musicothérapie et des stages musicaux croque-musique?
7: Alors il y a plusieurs sens à ces ateliers, ils ont lieu pendant les vacances scolaires. Ils sont réalisés au sein d'une résidence pour seniors. Les enfants, pendant une semaine, tous les jours, vont faire de la musicothérapie, donc ils vont faire aussi bien du chant, parce que c'est important de pouvoir s'exprimer. Ils vont pratiquer un instrument de musique, tout ça dans un petit groupe qu'ils connaissent d'année en année, donc ils sont très fiers en fait de rejoindre ce petit groupe. Ça dure une semaine et le dernier jour, les enfants de l'association font un petit spectacle devant la résidence qui nous accueille. Ça leur permet d'être fiers et de montrer qu'on peut faire beaucoup de choses avec l'association.
6: Quel genre d'instrument ils manipulent?
7: Alors, c'est très varié puisque nous avons vraiment un professionnel, Alan, qui est un grand professionnel et qui est habitué aux jeunes en situation de handicap. Il adapte totalement. Ça va être tout ce qui est percussion, ça va être chant, ça va être tous les instruments, soit avec des tambourins. Mais il amène une grande variété, chaque enfant choisit. Donc il y a vraiment une ouverture de se dire on s'adapte aux besoins de l'enfant et on s'adapte à son envie du moment aussi.
6: La musique qu'ils jouent, est-ce que c'est des musiques qui sont proposées? Ils affinent tout ça tout le long des ateliers? Comment ça se passe?
7: Oui, alors ils proposent son programme et ils voient si l'enfant est plus ou moins sensible. Mmh. Les enfants lui demandent des morceaux de musique et il a vraiment la sensibilité d'adapter.
6: Je suppose que vous avez dû observer des améliorations également dans les ateliers sportifs Croque-Sport.
7: Oui. Hein,
6: grâce à ça, c'est un bon levier pour l'association, pour les familles aussi.
7: Alors, chaque sport apporte quelque chose de différent. Mmh. Alors, l'idée de faire du sport, c'est pas faire du sport pour faire de la compétition. C'est faire du sport pour le faire ensemble, pour réussir ensemble et s'amuser ensemble. Donc, on fait du karaté très régulièrement. Le karaté va permettre la maîtrise de soi, va permettre aussi un apprentissage de technique. On fait également, c'est très récent, du Krav Maga. Donc, le Krav Maga va apprendre autre chose puisque c'est le contact. On va faire également de l'athlétisme. On va apprendre à s'entraîner. Donc, chaque discipline sportive va apprendre quelque chose de différent. Et complémentaire.
6: C'est une grosse organisation que fait
7: Croque-Sport.
6: Croque-Sport. Vous devez emmener les enfants sur un stade.
7: Oui, alors en fonction de l'activité, on fait un planning un an à l'avance. Donc on va réserver, donc Daumont nous accueille sur toutes les infrastructures sportives. Donc on va nous accueillir sur une piste d'athlétisme. Après, on va nous accueillir dans un dojo ou dans un gymnase. Donc tout est organisé pour que l'on puisse, dans les meilleures conditions, faire nos activités sportives qui sont différentes.
6: Alors, qu'est-ce que vous pourriez nous dire sur le croque-séjour? Ça représente beaucoup pour les familles.
7: Alors, le croque-séjour, il est né depuis le début de Crocus. Mmh. Dès qu'on a pu financer le séjour, l'idée, c'est que nous emmenons pendant 3 jours, donc le vendredi, samedi, dimanche, une dizaine d'enfants. Maintenant, on est passé à 15. Donc, on amène 15 enfants avec 10 bénévoles. dont on est presque du 1 pour 1, pendant 3 jours. Ce séjour, il est important puisqu'on emmène des enfants habitués de Crocus et des petits nouveaux. Ça nous arrive régulièrement d'emmener des enfants qui ne sont jamais partis sans papa-maman, qui n'ont jamais laissé la famille. Donc ça permet à l'enfant de partir, mais également aux parents d'avoir un week-end de répit. Le choix des enfants pour le séjour, on ne peut pas dire on vient chez Crocus juste pour faire le séjour. Le séjour, c'est un aboutissement. Donc on le fait au mois de septembre, on connaît les enfants, on les accompagne toute l'année, on connaît les parents. Il y a une confiance, c'est-à-dire que les bénévoles connaissent les enfants connaissent les bénévoles et les parents ont confiance en Crocus. Donc c'est un projet qui se construit sur un an, puisque chaque séjour est différent.
6: Et le prochain séjour, ce sera où ?
7: Alors le prochain séjour est déjà organisé, c'est à Stella Maris, c'est à côté du Touquet. Donc le programme sera assez sur le thème de la mer, assez sportif dans les dunes, même avec des visites de musées. Donc on fait des activités très variées pendant ces 3 jours.
6: Alors, il y a pas mal de crocs hein, chez oui, tout à fait, Crocus Blanc. Est-ce que vous pourriez nous en dire plus sur le croc pique-nique ou le croc boom ?
7: Alors, le croc pique-nique, c'est bientôt puisque c'est le 20 juin. Mm-hmm. Le croc pique-nique, c'est une fête, notre fête annuelle qui clôture notre saison. Donc, elle a lieu en fin d'année, donc là, le 20 juin. Tout membre de Crocus peut s'inscrire, même les familles. Là où je vous parle, nous avons 90 inscrits qui vont venir au pique-nique. Cette année, on va aller du côté de Roncrolles, dans la forêt de Roncrolles. Donc, c'est un pique-nique partagé. Donc, chaque famille amène. L'idée, c'est de partager ce bon moment. Et il y a une petite surprise à chaque événement. Et là, la petite surprise, c'est qu'on a fait appel au cœur de la meute. C'est une société ou on va dire une association, une personne qui a des chiens-loups de meute et qui fait des promenades en canibalade. Vous savez, des promenades de chiens-loups. Donc en fait, les enfants vont pouvoir, les parents, le temps d'une après-midi, se promener dans la forêt de Roncrolles, accompagnés de leurs amis à quatre pattes.
6: Ça doit être beau. Est-ce que c'est la première fois que vous faites venir
7: La deuxième fois, oui.
6: Et comment ça s'est passé, la première rencontre avec les chiens-loups ?
7: Alors ça ne s'est pas fait spontanément. C'est-à-dire que la personne est venue à plusieurs séances Crocus pour découvrir les enfants, pour les observer. Comme je vous l'ai indiqué, on a des enfants de tout âge et de toute pathologie. Donc, la personne est venue, on a échangé, on a partagé. Et le jour J, quand elle est venue, chaque animal a son caractère et chaque enfant a son caractère. Donc, en fait, Antoine, qui s'occupe du cœur de la meute, savait en fait vers quel enfant aller vers quel chien. Donc, tout était préparé. Et donc, au début, on m'a dit, les enfants ne vont peut-être pas oser. Donc, on se dit, on verra. Et en fait, tout le monde a fait sa petite promenade avec son petit chien.
6: Voilà. Il y en a combien de chiens ?
7: Là, il y en a 8.
6: Il y a d'autres crocs. Il y a le croque-jeu et le croque-pâtisse.
7: Alors, croque-jeu, c'est un petit nouveau aussi. C'est-à-dire, au sein de la résidence pour seniors de Daumont, on fait des ateliers de jeux de société tous les mercredis. Ces ateliers de jeux de société, on les fait avec une personne qui a une ludothèque. Donc, elle adapte tous les jeux. Et les résidents peuvent nous rejoindre aussi. Donc, les résidents peuvent venir jouer avec nous. Et cette année, on a fait une après-midi de jeux en famille. Donc, toutes les familles se sont réunies et on a fait des jeux en famille tous ensemble.
6: Les séances de croque ferme, ça oui. Se passe dans quelle ferme ? Vous les amenez à voir les animaux ?
7: Alors, c'est la nouveauté de ce qu'on va lancer en septembre. Mm-hmm. Il y a une ferme qui s'appelle la ferme des Elfes Libres, qui est à Écouen, donc juste à côté de Daumont. C'est une jeune, Emma, qui a une ferme où tous les animaux présents dans cette ferme ont été sauvés et recueillis. Donc, chaque enfant va adopter un animal, donc ça va être ou un poney, ou un âne, ou une chèvre, ou un mouton, que sais-je, et on sera responsable. C'est-à-dire que chaque animal a son histoire, donc on expliquera à chaque enfant l'histoire de l'animal, il choisira l'animal, et il en sera responsable pour venir le voir régulièrement.
6: Oh, régulièrement, c'est-à-dire une fois par semaine, une fois
7: alors,
6: par
7: ça sera
6: mois
7: un petit... On va faire une fois par mois pour le croque-ferme, et il y aura également des séances d'équithérapie au sein de cette ferme, 2 fois par mois.
6: Comment vous est venue cette idée ? C'est une excellente idée d'adopter.
7: C'est des rencontres. C'est une des bénévoles qui a eu l'idée. Donc l'équithérapie, j'ai rencontré Emma il y a de nombreuses années. Donc on se connaît depuis longtemps. Tout ce que l'on propose en fait, c'est sur du long terme. C'est-à-dire qu'on découvre les personnes. On voit comment Crocus peut s'inscrire dans les projets. Et donc cette idée est venue en visitant la ferme. Et on s'est dit, mais pourquoi pas ?
6: Vous avez beaucoup de partenaires depuis
7: oui.
6: 11 ans.
7: Oui.
6: Et il y a encore un nouvel atelier, le croque-piscine.
7: Alors oui, on a fait une initiation à la piscine de l'Isle-Adam qui nous a accueillis. On a fait une séance l'année dernière, ça s'est très bien passé. Donc on va continuer cette année, où on emmène les familles à la piscine et les enfants à la piscine.
6: Avec un nageur ou c'est les bénévoles de l'association ?
7: Alors, on a un maître nageur, on a un bénévole de Crocus qui nous aide, qui est maître nageur. On est accueillis hein, par la piscine de l'Isle-Adam, mais on vient toujours, voilà, on est très prévoyant, puisque je vous dis, on a souvent un jeune, un encadrant. Donc on emmène les jeunes, on a vu à la première séance qui était capable de nager, qui n'était pas capable, qui avait envie, qui n'avait pas envie, qui avait envie de s'amuser. Le but aussi, c'est que tout le monde profite de l'événement en fonction de ce qu'il est capable de faire et que les familles soient rassurées parce que les familles n'osent pas forcément aller à la piscine toute seule avec leur enfant. Donc nous, on leur permet de dire c'est possible.
6: Est-ce que vous avez observé des changements auprès des enfants, des familles également, après plusieurs mois d'accompagnement?
7: Oui, alors c'est ce qu'on dit quand on a chaque famille qui rejoint Crocus, je la reçois, puisqu'on échange pour savoir quelle est la philosophie de Crocus, comment on peut les accompagner. Et donc, on voit d'énormes progrès, parce que les familles qui viennent très, très régulièrement. Quand ça s'inscrit dans le temps, on voit les progrès et chaque activité va permettre de faire des progrès différents. Donc, il y a des très gros progrès et les familles, maintenant, se rencontrent, ont plaisir. C'est-à-dire, quand on vient déposer son enfant à une activité Crocus, les parents restent. Donc, les parents échangent. Il y a beaucoup de partage et de liens qui se crée entre les familles. C'est pour ça que je dis c'est vraiment une association familiale.
6: Vous avez quelques exemples de parcours qui vous a marqué un peu ou pas ?
7: Oui, par exemple, on a une petite Ariane. Elle est arrivée au sein de Crocus, elle devait avoir 5-6 ans. Elle a le syndrome d'Angelman, donc c'est une maladie particulière. Et cette petite ne parle pas. Elle a fait les activités avec Crocus. Son papa est présent à toutes les séances. Ils viennent de très loin, d'Henry, dans le Val d'Oise. Et la première année, on l'a emmenée au séjour. Quand on l'a emmenée au séjour, elle n'avait jamais quitté ses parents. Et elle a fait le premier séjour avec nous. Donc c'est vrai que pour nous, ça a été vraiment très très important. Et les grandes Crocus l'ont accueillie, l'ont protégée. Et voilà. Et donc tout le monde maintenant, quand elle vient chaque séjour, elle est la mascotte et tout le monde protège Ariane. Et c'est ça, on l'a vu grandir. Et elle est ravie de se joindre à nous d'année en année. Et on voit son autonomie dans les séjours, puisqu'un séjour, ce n'est pas simplement une séance, c'est 3 jours entiers. Donc on a l'autonomie au niveau du sommeil, au niveau de la prise des repas, c'est très très global. Donc l'accompagnement sur plusieurs journées, c'est pas simplement faire une activité d'une heure.
6: Quels sont les retours que vous avez la plupart du temps des familles ?
7: Le fait qu'on est très bienveillant, qu'on accueille les familles sans aucun jugement, on a créé des liens avec les familles, que les familles ne se sentent plus du tout isolés et surtout que l'on fait des événements très très variés. Sur l'année, on a fait plus de 15 sortes d'activités différentes sur plus de 100 créneaux d'activités. C'est la diversité et tout le monde peut s'inscrire. Il est vrai que c'est pas évident quand vous avez un écart d'âge qui va de 6 ans à 53 ans de proposer une activité qui va intéresser tout le monde ou que tout le monde va pouvoir faire. Donc c'est cette diversité où tout le monde se sent à sa place et se sent à l'aise.
6: Est-ce qu'il y a des nouveaux projets que vous allez développer pour Crocus Blanc dans les années à venir ?
7: Alors là, cette année, on lance donc l'équithérapie, on lance la ferme. Et également, on a un petit nouveau puisqu'on va lancer le Croc Art. Nous avons un graffeur qui va nous faire des ateliers tous les samedis, Naes. Ces ateliers, ça va être aussi bien faire un immense tableau, ça va être aussi bien relooker des chaussures, ça va être aussi bien des objets. Tout est ouvert, tout est possible avec lui. Et l'un de mes prochains projets qui nous manque, c'est le Croc Fratrie. Pourquoi ? Parce qu'on a le Croc Poste pour les parents. On oublie souvent les frères et sœurs dans le domaine du handicap. L'enfant qui est en situation de handicap, on s'en occupe, il est le cœur de notre attention. Et les frères et sœurs, moi je l'ai vécu puisque ma fille est en situation de handicap, elle a un petit frère, et c'est vrai que on s'occupe de l'enfant handicapé puisque nos plannings, on n'a pas le choix. Il faut aller au rendez-vous, il faut accompagner l'enfant, et les frères et sœurs, on les oublie. Je ne sais pas comment le structurer, mais un des projets qui me reste vraiment et qui me portera à cœur, c'est de s'occuper des frères et sœurs.
6: Par exemple, rassembler toute la fratrie en sortie, par exemple.
7: Voilà, ou en sortie, voilà, parce que le croque-pose avec les parents, on se met autour d'une table, on discute. Mm-hmm. Mais là, pour les frères et sœurs, puisqu'il y aurait tout âge, c'est est-ce qu'un frère et sœur voudrait prendre le lead, en fait, pour aider les autres ? Est-ce que tout est possible, en fait ? On démarre d'une page blanche et on va devoir écrire cette page et voir comment on l'écrit ensemble. Pour moi, je pense que c'est quelque chose dont on a besoin et peu d'associations où on l'idée, parce qu'il faut vraiment faire un accompagnement global.
6: Mm-hmm. Est-ce que vous êtes toujours à la recherche de bénévoles?
7: Toujours.
6: Et est-ce qu'il faut suivre une formation spécifique pour être bénévole à Crocus Blanc?
7: Non. Alors, les bénévoles peuvent aussi bien faire du bénévolat dans le domaine du sport. Donc, il y a tout âge possible aussi, tout âge, quel que soit ce que l'on aime. On a des bénévoles qui viennent aider à la musique. On a des bénévoles qui viennent aider pour les jeux, pour les séjours. Donc, il n'y a pas de contraintes par rapport aux bénévoles, ni par l'âge, par rapport aux compétences. Et on a mis en place un guide des bénévoles. On a une charte des bénévoles qui explique vraiment et qui sécurise les familles et les bénévoles. Qu'est-ce qu'on attend des bénévoles ? Comment ils peuvent accompagner les jeunes ? Et il y a un guide des bénévoles qui leur permet effectivement de savoir dans quelle situation, comment je me comporte, en fonction de la pathologie du jeune aussi, comment je me comporte. Donc, on accompagne beaucoup nos bénévoles.
6: Et pour vous, l'association, je suppose, a dû changer, peut-être chambouler votre quotidien ou pas ?
7: Je suis toujours active puisque j'ai une activité professionnelle. Donc, le mercredi a toujours été consacré au suivi de ma fille, qui maintenant a grandi, puisqu'elle a 29 ans. Donc, je ne travaille pas le mercredi pour m'occuper de ma fille. Et maintenant, je ne travaille pas le mercredi pour m'occuper de ma fille et
8: pour m'occuper de Crocus, et également les week-ends. Mais c'est une aventure familiale, puisque mon mari est également dans l'aventure Crocus, donc on vit ça en famille. Donc effectivement, ça a beaucoup chamboulé. Les sourires que l'on a des familles, des enfants, fait oublier en fait le temps qu'on peut y consacrer. Au contraire, on a envie de faire de plus en plus.
6: Est-ce que vous faites des appels aux dons ou...
8: Oui.
6: Oui, oui. Et si on veut faire un don à l'association, on va sur le site?
8: Tout à fait. Mm-hmm. On va sur le site et on est référencé Eloasso. Mm-hmm. Et donc, en deux clics, comme on dit, on peut faire un don à l'association, qui est même déductible d'ailleurs, et instantanément, vous recevez tout ce qui est nécessaire pour faire votre déclaration. Donc, il y a des particuliers qui nous soutiennent, il y a des entreprises qui nous soutiennent, il y a même des banques aussi. Donc, on a tous cette partie administrative que nous animons pour effectivement faire des appels à projets, faire des soutenances pour pouvoir financer toutes les activités de Crocus.
6: Et puis pour terminer, est-ce que vous souhaitez adresser un message aux familles qui hésitent encore à rejoindre l'association Crocus Blanc ?
8: Alors déjà, de se dire que tout est possible et qu'il ne faut pas avoir peur d'aller vers une association, de se dire qu'on est là pour les accueillir. On peut découvrir des belles choses et pas se dire « mais moi je ne peux pas, mon enfant ne peut pas ». On découvre ensemble l'association, les activités qu'on peut proposer et on a de très belles surprises, donc ne surtout pas hésiter à venir nous rejoindre.
6: Madame Frigerio, merci d'être venue au studio d'Alternative FM et bonne continuation.
8: Et merci beaucoup de m'avoir accueillie, entendu.
6: L'association Crocus Blanc à Daumont est bien plus qu'une structure. C'est un véritable lieu de ressources, de rencontres et d'accompagnement. Une belle façon de croquer la vie à pleines dents. Bien entendu, ceci n'était qu'une expérience sonore. 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
3: Bonjour à tous. La ville de Beaumont-sur-Oise nous propose une programmation alléchante pour ce mois de juin. En effet, dès ce samedi 20 juin, la commune célébrera la fête des Pères sur la place du marché. Les festivités s'ouvrent sur le son harmonieux des musiques d'orgue et de barbarie. Dès 11h30, profitez d'un spectacle de marionnettes comiques organisé par la compagnie Demi-Coin de Rue. Durant les festivités, vous pourrez également admirer les décorations réalisées par les enfants du centre de loisirs et des périscolaires. Passez une bonne journée.
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Additionnel, une jeune femme nommée Tony retourne vivre chez sa mère, Betty, qui était chargée de l'éducation de sa fille Anna durant son absence. La jeune adulte désire s'éloigner de sa mère, avec qui elle entretient des relations conflictuelles pour fonder une famille avec sa fille et le père de son enfant, Max. Celui-ci, toujours mêlé à des affaires de contrebande, réalise une violente altercation au cours de son activité, plaçant les radars de la police sur Tony, qui cherche pourtant à prendre sa place en tant que mère et femme au sein d'une vie stable. Les thématiques de la rédemption et du sacrifice s'inscrivent au cœur de l'œuvre cinématographique qui les traite de façon précise à travers l'amour puissant que Tony porte envers sa fille et son petit ami. Ainsi, son identité vacille entre délinquance et responsabilité, reflétant la sortie de sa vie d'adolescente et son entrée dans celle des adultes. Les dialogues assez brefs permettent de focaliser notre attention sur une mise en scène de qualité, représentant parfaitement cette dualité avec des passages de tendresse et de jeu entre une mère et sa fille et des moments plus sombres où l'issue semble incertaine. Parfois, les deux identités de la mère se confondent lorsqu'elle se comporte de façon inconsciente avec son enfant, dépassant ainsi une simple logique binaire et renforçant la complexité du personnage. Cette attitude hésitante de la jeune femme nous frustre autant qu'elle nous amuse en produisant de nombreux rebondissements participant au dynamisme du film. Ce qui est pour le moins regrettable est la relation tendue entre Tony et sa mère qui est très peu approfondie. En effet, les causes qui remontent depuis l'enfance semblent profondes, mais ont pourtant été délaissées. Ainsi, leur rapport reste ambigu, toutes deux semblent se haïr en exprimant une inquiétude mutuelle sans que la raison ne soit clairement explicitée ou démontrée. La perspective donnée est majoritairement celle de la jeune femme, il aurait été intéressant d'avoir davantage celle de Betty afin de mieux comprendre son évolution psychologique. Un autre élément occulté est celui du père de Tony. Il est évoqué au passé, laissant songer qu'il a disparu ou est décédé. Néanmoins, en savoir plus sur le rôle qu'il a joué au cours de l'éducation de sa fille aurait été pertinent pour le scénario. L'importance accordée au rôle d'Anna, en revanche, est incontestable. Elle renforce les tensions entre les deux jeunes femmes, tout en étant le maillon de la relation triangulaire, incitant les deux femmes à s'affranchir de leurs différends pour rester auprès de l'enfant. Cela donne lieu à des moments chaleureux et pacifiés, réchauffant le cœur du public. En conclusion, Captain Well de Venja Alcantara est un film à aller voir. Il est accessible par sa grande diversité de thématiques, famille, délinquance, rédemption. Malgré un manque d'approfondissement concernant les rapports entre certains personnages, la mise en scène permet d'explorer de façon exhaustive la personnalité complexe de l'héroïne.

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4: Bonjour à tous. La ville de Beaumont-sur-Oise nous propose une programmation alléchante pour ce mois de juin. En effet, dès ce samedi 20 juin, la commune célébrera la fête des Pères sur la place du marché. Les festivités s'ouvrent sur le son harmonieux des musiques d'orgue et de barbarie. Dès 11h30, profitez d'un spectacle de marionnettes comiques organisé par la compagnie Demi-Coin de Rue. Durant les festivités, vous pourrez également admirer les décorations réalisées par les enfants du centre de loisirs et des périscolaires. Passez une bonne journée.
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6: Bonjour à tous et bienvenue dans notre émission Les Voix de l'égalité. Cette semaine, nous nous intéressons à l'association Crocus Blanc et nous avons le plaisir de recevoir Catherine Frigeriot, la présidente. Madame, bonjour.
7: Bonjour.
6: Votre association est située à Daumont. Est-ce que vous pourriez nous présenter tout simplement l'association ? Elle existe depuis 11 ans déjà.
7: Exactement. Alors, Crocus Blanc est une association locale qui, effectivement, est basée sur Daumont, comme vous l'avez indiqué, qui a 11 ans d'existence. C'est une association qui a pour vocation d'accueillir les enfants, les adolescents, les adultes, et quel que soit le handicap mental. Donc, nous accueillons les enfants, les adultes, surtout donc, sur le temps des week-ends, sur le temps du samedi, puisque tous les membres de l'association Crocus Blanc sont des bénévoles. Donc, aujourd'hui, on a à peu près 40 enfants adultes qui bénéficient de tout ce que propose Crocus Blanc. Alors, on a démarré par un volet, en fait, au début, qui était orienté sportif, puisqu'on a commencé par du sport tous les samedis. Et petit à petit, d'année en année, on a construit des projets. Au début, les projets ont été construits autour de l'enfant. Donc, on a proposé des ateliers de pâtisserie, des ateliers de musique, des ateliers créatifs, donc vraiment orientés enfants. Et d'année en année, on a construit les projets. Et après, on s'est orienté vers l'accompagnement des familles. Alors, l'accompagnement des familles, ça a été la mise en place d'un temps de partage avec les parents, le temps du sport. Ça a été après la proposition d'ateliers de sophrologie tous les mercredis. Et le petit dernier, c'est le groupe des mamans. Donc, c'est deux mamans qui s'occupent de ce petit groupe. Et les mamans peuvent faire des sorties ensemble, avoir des moments privilégiés pour faire un temps de repos.
6: L'association a bien évolué depuis 11 ans. Quels ont été les plus grands défis ?
7: Alors, les plus grands défis, ça a été de permettre aux familles d'oser franchir le pas pour nous rencontrer. Parce qu'effectivement, dans le domaine du handicap mental, les familles sont isolées, sont très renfermées. Et de se dire, voilà, on va voir une association, c'est pas comme aller voir un établissement où votre enfant a le droit d'aller dans un établissement pour une personne en situation de handicap, mais de se dire, voilà, je vais aller voir une association locale qui s'occupe d'enfants en situation de handicap, donc de franchir cette porte. Ça a été déjà donné de la visibilité pour permettre aux familles de se dire, on va franchir le pas pour aller voir Crocus Blanc.
6: Vous accompagnez une quarantaine d'enfants.
7: Oui.
6: Est-ce qu'il y a encore de la place ? Comment on peut bénéficier de votre soutien ?
7: On a ouvert nos portes, je dirais même plus, on a ouvert nos cœurs, dans l'idée où il n'y a pas de critère de maladie, puisque c'est tout handicap mental, il n'y a pas de critère d'âge, donc on accepte quel que soit l'âge. Il n'y a pas de critère de département, puisqu'on a des enfants du 93, 60, 95. Et on se dit, toute personne qui vient nous voir, on l'accueille. Donc il n'y a pas de critère. On n'a pas non plus pour vocation d'accepter 200, 300 enfants. On veut rester familial. On veut garder ce côté, très chaleureux. Et ne pas avoir une dimension énorme, puisque pour accompagner les familles au mieux, il faut rester à la taille que l'on a. Mais on accepte toute personne qui vient, quel que soit le moment de l'année d'ailleurs. On ne lance pas les inscriptions en septembre pour s'arrêter au mois de juillet. Toute personne qui vient, qui a osé franchir le pas, est accueillie chez Crocus Blanc. La connaissance de l'association, on est un petit peu connu puisqu'on communique beaucoup sur nos événements. Donc les gens commencent à nous connaître. C'est aussi de se dire, j'accepte que mon enfant soit en situation de handicap et j'accepte effectivement le regard de l'autre. Puisqu'en étant membre de l'association Crocus Blanc, par définition, ça veut dire effectivement que notre enfant, notre jeune adulte est en situation de handicap. Si vous allez par exemple dans un club sportif, je ne sais pas, vous allez rejoindre un club de foot, même si vous êtes en situation de handicap, vous êtes dans un club de foot, c'est pas pareil. Quand vous allez chez Crocus, vous montrez en fait que vous avez accepté et que vous allez vivre avec le handicap. Et là, on accompagne beaucoup les familles. Par rapport à cette démarche, on les accueille vraiment en ce sens-là.
6: Vous accompagnez l'enfant ? Oui. Et sa famille également. Oui. Les parents peuvent venir, venir à un point de rencontre pour discuter, par exemple, ou de leurs angoisses.
7: Tout à fait. Alors, à chaque séance, les parents participent. C'est-à-dire, quand on fait du sport, les parents peuvent aider leurs jeunes, deviennent même bénévoles, dans beaucoup de cas de figure. Donc, les parents restent avec nous pour les activités. Ça permet de découvrir la richesse de nos activités. Ça permet aussi aux parents de se rendre compte que leur enfant peut faire de très, très belles choses. Donc, les parents peuvent rester. Et également, on a le croque-pause. Alors, comme nous nous appelons Crocus Blanc, toutes nos activités commencent par croque. Donc, oui. La croque-pause. Mmh. Donc, on a une professionnelle qui intervient et qui, le temps du sport, par exemple, va, pendant une heure, ouvrir ses portes pour que les parents puissent venir parler avec elle. Ce qui est très intéressant, c'est qu'on a des enfants de tout âge, de tout handicap. Donc, le partage d'expérience est vraiment particulier. Par exemple, une maman qui a un enfant de 6 ans, ça va vraiment l'intéresser d'entendre parler une autre maman ou un autre papa dont l'enfant, par exemple, a 30 ou 40 ans. Ça permet de se projeter et de voir quel est le parcours des uns et des autres et de le partager.
6: Quels sont les besoins les plus fréquemment exprimés par les personnes que vous accompagnez, alors, les familles?
7: Une fois qu'elles ont franchi notre porte et qu'elles ont rejoint l'association, déjà, nous, on leur permet de ne plus être isolées. Puisqu'effectivement, ça, c'est vraiment un gros problème, l'isolement des familles. Les gros besoins, c'est les besoins administratifs, puisqu'effectivement, tout enfant qui est en situation de handicap relève de la maison du handicap, et c'est le côté administratif, lourdeur des dossiers. Et également, comme on a tout âge, la difficulté, c'est d'avoir une place dans un établissement. Nous avons beaucoup d'enfants qui sont chez eux et qui sont sans solution. Donc, on a des enfants que nous accueillons. La seule activité qu'ils vont avoir dans la semaine, c'est Crocus. Puisqu'ils n'ont aucune autre activité. Donc les parents, si l'enfant n'a pas d'établissement, n'a pas de structure, un des parents est obligé de travailler. Donc les parents se retrouvent dans des situations humaines difficiles et financières difficiles.
6: Quels sont les objectifs de la musicothérapie et des stages musicaux croque-musique?
7: Alors il y a plusieurs sens à ces ateliers, ils ont lieu pendant les vacances scolaires. Ils sont réalisés au sein d'une résidence pour seniors. Les enfants, pendant une semaine, tous les jours, vont faire de la musicothérapie, donc ils vont faire aussi bien du chant, parce que c'est important de pouvoir s'exprimer. Ils vont pratiquer un instrument de musique, tout ça dans un petit groupe qu'ils connaissent d'année en année, donc ils sont très fiers en fait de rejoindre ce petit groupe. Ça dure une semaine et le dernier jour, les enfants de l'association font un petit spectacle devant la résidence qui nous accueille. Ça leur permet d'être fiers et de montrer qu'on peut faire beaucoup de choses avec l'association.
6: Quel genre d'instrument ils manipulent?
7: Alors c'est très varié parce que nous avons vraiment un professionnel, Alan, qui est un grand professionnel et qui est habitué aux jeunes en situation de handicap. Il adapte totalement. Ça va être tout ce qui est percussion, ça va être chant, ça va être tous les instruments

0: Ça, c'est un bon levier pour l'association, pour les familles aussi.
1: Alors, chaque sport apporte quelque chose de différent. Mmh. Alors, l'idée de faire du sport, c'est pas faire du sport pour faire de la compétition. C'est faire du sport pour le faire ensemble, pour réussir ensemble et s'amuser ensemble. Donc, on fait du karaté très régulièrement. Le karaté va permettre de la maîtrise de soi, va permettre aussi un apprentissage de technique. On fait également, c'est très récent, du Krav Maga. Donc, le Krav Maga va apprendre autre chose puisque c'est le contact. On va faire également de l'athlétisme. On va apprendre à s'entraîner. Donc, chaque discipline sportive va apprendre quelque chose de différent. Et complémentaire.
0: C'est une grosse organisation que fait
1: Croc-Sport.
0: Vous devez emmener les enfants sur un stade.
1: Oui, alors en fonction de l'activité, on fait un planning un an à l'avance. Donc on va réserver, donc Daumont nous accueille sur toutes les infrastructures sportives. Donc on va nous accueillir sur une piste d'athlétisme. Après, on va nous accueillir dans un dojo ou dans un gymnase. Donc tout est organisé pour que l'on puisse, dans les meilleures conditions, faire nos activités sportives qui sont différentes.
0: Alors, qu'est-ce que vous pourriez nous dire sur le croque-séjour? Ça représente beaucoup pour les familles.
1: Alors, le croque-séjour, il est né depuis le début de Crocus. Mmh. Dès qu'on a pu financer le séjour, l'idée, c'est que nous emmenons pendant 3 jours, donc le vendredi, samedi, dimanche, une dizaine d'enfants. Maintenant, on est passé à 15. Donc, on amène 15 enfants avec 10 bénévoles, dont on est presque du 1 pour 1 pendant 3 jours. Ce séjour, il est important puisqu'on emmène des enfants habitués de Crocus et des petits nouveaux. Ça nous arrive régulièrement d'emmener des enfants qui ne sont jamais partis sans papa-maman, qui n'ont jamais laissé la famille. Donc ça permet à l'enfant de partir, mais également aux parents d'avoir un week-end de répit. Le choix des enfants pour le séjour, on ne peut pas dire on vient chez Crocus juste pour faire le séjour. Le séjour, c'est un aboutissement. Donc on le fait au mois de septembre, on connaît les enfants, on les accompagne toute l'année, on connaît les parents. Il y a une confiance, c'est-à-dire que les bénévoles connaissent les enfants connaissent les bénévoles et les parents ont confiance en Crocus. Donc c'est un projet qui se construit sur un an, puisque chaque séjour est différent.
0: Et le prochain séjour, ce sera où?
1: Alors le prochain séjour est déjà organisé, c'est à Stella Maris, c'est à côté du Touquet. Mmh. Donc le programme sera assez sur le thème de la mer, assez sportif dans les dunes, même avec des visites de musées. Donc on fait des activités très variées pendant ces 3 jours.
0: Alors, il y a pas mal de crocs hein, chez oui, tout à fait, Crocus Blanc. Est-ce que vous pourriez nous en dire plus sur le croc pique-nique ou le croc boom?
1: Alors, le croc pique-nique, c'est bientôt puisque c'est le 20 juin. Mm-hmm. Le croc pique-nique, c'est une fête, notre fête annuelle qui clôture notre saison. Donc, elle a lieu en fin d'année, donc là, le 20 juin. Tout membre de Crocus peut s'inscrire, même les familles. Là où je vous parle, nous avons 90 inscrits qui vont venir au pique-nique. Cette année, on va aller du côté de Roncrolles, dans la forêt de Roncrolles. Donc, c'est un pique-nique partagé. Donc, chaque famille amène. L'idée, c'est de partager ce bon moment. Et il y a une petite surprise à chaque événement. Et là, la petite surprise, c'est qu'on a fait appel au cœur de la meute. C'est une société, ou on va dire une association, une personne qui a des chiens-loups de meute et qui fait des promenades en canibalade. Vous savez, des promenades de chiens-loups. Donc en fait, les enfants vont pouvoir, les parents, le temps d'une après-midi, se promener dans la forêt de Roncrolles, accompagnés de leurs amis à quatre pattes.
0: Ça doit être beau. Est-ce que c'est la première fois que vous
1: la deuxième
0: venir
1: La deuxième fois, oui.
0: Et comment ça s'est passé, la première rencontre avec les chiens-loups?
1: Alors ça ne s'est pas fait spontanément, c'est-à-dire que la personne est venue à plusieurs séances Crocus pour découvrir les enfants, pour les observer. Comme je vous l'ai indiqué, on a des enfants de tout âge et de toute pathologie. Donc la personne est venue, on a échangé, on a partagé. Et le jour J, quand elle est venue, chaque animal a son caractère et chaque enfant a son caractère. Donc en fait, Antoine, qui s'occupe du cœur de la meute, savait en fait vers quel enfant aller vers quel chien. Donc tout était préparé et donc au début, on m'a dit, les enfants vont peut-être pas oser. Donc on se dit, on verra. Et en fait, tout le monde a fait sa petite promenade avec son petit chien.
0: Voilà. Il y en a combien de chiens?
1: Là, il y en a 8.
0: Il y a d'autres crocs. Il y a le croque-jeu et le croque-pâtisse.
1: Alors, croque-jeu, c'est un petit nouveau aussi. C'est-à-dire, au sein de la résidence pour seniors de Daumont, on fait des ateliers de jeux de société tous les mercredis. Ces ateliers de jeux de société, on les fait avec une personne qui a une ludothèque. Donc, elle adapte tous les jeux. Et les résidents peuvent nous rejoindre aussi. Donc, les résidents peuvent venir jouer avec nous. Et cette année, on a fait une après-midi de jeux en famille. Donc, toutes les familles se sont réunies et on a fait des jeux en famille tous ensemble.
0: Les séances de croque ferme, ça oui. Se passe dans quelle ferme? Vous les amenez à voir les animaux?
1: Alors, c'est la nouveauté de ce qu'on va lancer en septembre. Mm-hmm. Il y a une ferme qui s'appelle la ferme des Elfes Libres, qui est à Écouen, donc juste à côté de Daumont. C'est une jeune, Emma, qui a une ferme où tous les animaux présents dans cette ferme ont été sauvés et recueillis. Donc, chaque enfant va adopter un animal. Donc ça va être ou un poney, ou un âne, ou une chèvre, ou un mouton, que sais-je. Et on sera responsable. C'est-à-dire que chaque animal a son histoire. Donc on expliquera à chaque enfant l'histoire de l'animal, il choisira l'animal et il en sera responsable pour venir le voir régulièrement.
0: Oh, régulièrement, c'est-à-dire une fois par semaine, une fois par mois.
1: On va faire une fois par mois pour le croque.

0: ferme. Et il y aura également des séances d'équithérapie au sein de cette ferme deux fois par mois.
1: Comment vous est venue cette idée? C'est une excellente idée d'adopter.
0: C'est des rencontres. C'est, en fait, c'est une des bénévoles qui a eu l'idée. Donc l'équithérapie, j'ai rencontré Emma il y a de nombreuses années, donc on se connaît depuis longtemps. Tout ce que l'on propose, en fait, c'est sur du long terme, c'est-à-dire qu'on découvre les personnes, on voit comment Crocus peut s'inscrire dans les projets. Et donc cette idée est venue en visitant la ferme. Et on s'est dit, mais pourquoi pas?
1: Vous avez beaucoup de partenaires depuis 11 ans.
0: Oui.
1: Et il y a encore un nouvel atelier, le croque-piscine.
0: Alors oui, on a fait une initiation à la piscine de l'Isle-Adam qui nous a accueillis. On a fait une séance l'année dernière, ça s'est très bien passé. Donc on va continuer cette année, où on emmène les familles à la piscine et les enfants à la piscine.
1: Avec un nageur ou c'est les bénévoles de l'association?
0: Alors, on a un maître nageur, on a un bénévole de Crocus qui nous aide, qui est maître nageur. On est accueillis par la piscine de l'Isle-Adam, mais on vient toujours, voilà, on est très prévoyant, puisque je vous dis, on a souvent un jeune, un encadrant. Donc on emmène les jeunes, on a vu à la première séance qui était capable de nager, qui n'était pas capable, qui avait envie, qui n'avait pas envie, qui avait envie de s'amuser. Le but aussi, c'est que tout le monde profite de l'événement en fonction de ce qu'il est capable de faire et que les familles soient rassurées, parce que les familles n'osent pas forcément aller à la piscine toute seule avec leur enfant. Donc nous, on leur permet de dire « c'est possible ».
1: Est-ce que vous avez observé des changements auprès des enfants, des familles également, après plusieurs mois d'accompagnement?
0: Oui, alors c'est ce qu'on dit quand on a chaque famille qui rejoint Crocus, je la reçois, puisqu'on échange, pour savoir quelle est la philosophie de Crocus, comment on peut les accompagner. Et donc on voit d'énormes progrès, parce que les familles qui viennent très très régulièrement. Quand ça s'inscrit dans le temps, on voit les progrès et chaque activité va permettre de faire des progrès différents. Donc il y a des très gros progrès et les familles maintenant se rencontrent, ont plaisir. C'est-à-dire quand on vient déposer son enfant à une activité Crocus, les parents restent. Donc les parents échangent. Il y a beaucoup de partage et de liens qui se créent entre les familles. C'est pour ça que je dis que c'est vraiment une association familiale.
1: Vous avez quelques exemples de parcours qui vous a marqué un peu ou pas?
0: Oui, par exemple, on a une petite Ariane. Elle est arrivée au sein de Crocus, elle devait avoir 5-6 ans. Elle a le syndrome d'Angelman, donc c'est une maladie particulière. Et cette petite ne parle pas. Elle a fait les activités avec Crocus. Son papa est présent à toutes les séances. Ils viennent de très loin, d'Henry, dans le Val d'Oise. Et la première année, on l'a emmenée au séjour. Quand on l'a emmenée au séjour, elle n'avait jamais quitté ses parents. Et elle a fait le premier séjour avec nous. Donc c'est vrai que pour nous, ça a été vraiment très très important. Et les grandes Crocus l'ont accueillie, l'ont protégée. Et voilà. Et donc tout le monde maintenant, quand elle vient chaque séjour, elle est la mascotte et tout le monde protège Ariane. Et c'est ça, on l'a vu grandir. Et elle est ravie de s'en joindre à nous d'année en année. Et on voit son autonomie dans les séjours, puisqu'un séjour, ce n'est pas simplement une séance, c'est 3 jours entiers. Donc on a l'autonomie au niveau du sommeil, au niveau de la prise des repas, c'est très très global. Donc l'accompagnement sur plusieurs journées, c'est pas simplement faire une activité d'une heure.
1: Quels sont les retours que vous avez la plupart du temps des familles?
0: Le fait qu'on est très bienveillant, qu'on accueille les familles sans aucun jugement, on a créé des liens avec les familles, que les familles ne se sentent plus du tout isolés et surtout que l'on fait des événements très très variés. Sur l'année, on a fait plus de 15 sortes d'activités différentes sur plus de 100 créneaux d'activités. C'est la diversité et tout le monde peut s'inscrire. Il est vrai que c'est pas évident quand vous avez un écart d'âge qui va de 6 ans à 53 ans de proposer une activité qui va intéresser tout le monde ou que tout le monde va pouvoir faire. Donc c'est cette diversité où tout le monde se sent à sa place et se sent à l'aise.
1: Est-ce qu'il y a des nouveaux projets que vous allez développer pour Crocus Blanc dans les années à venir?
0: Alors là, cette année, on lance donc l'équithérapie, on lance la ferme. Et également, on a un petit nouveau puisqu'on va lancer le croque art. Nous avons un graffeur qui va nous faire des ateliers tous les samedis, Naes. Ces ateliers, ça va être aussi bien faire un immense tableau, ça va être aussi bien relooker des chaussures, ça va être aussi bien des objets. Tout est ouvert, tout est possible avec lui. Et l'un de mes prochains projets qui nous manque, c'est le croque fratrie. Pourquoi? Parce qu'on a le croque poste pour les parents. On oublie souvent les frères et sœurs dans le domaine du handicap. L'enfant qui est en situation de handicap, on s'en occupe, il est le cœur de notre attention. Et les frères et sœurs, moi je l'ai vécu puisque ma fille est en situation de handicap, elle a un petit frère, et c'est vrai que on s'occupe de l'enfant handicapé puisque nos plannings, on n'a pas le choix. Il faut aller au rendez-vous, il faut accompagner l'enfant, et les frères et sœurs, on les oublie. Je ne sais pas comment le structurer, mais un des projets qui me reste vraiment et qui me porterait à cœur, c'est de s'occuper des frères et sœurs.
1: par exemple, rassembler toute la fratrie en sortie, par exemple.
0: Voilà, ou en sortie, voilà, parce que le croque-pose avec les parents, on se met autour d'une table, on discute. Mm-hmm. Mais là, pour les frères et sœurs, puisqu'il y aurait tout âge, c'est est-ce qu'un frère et sœur voudrait prendre le lead, en fait, pour aider les autres ? Est-ce que tout est possible, en fait ? On démarre d'une page blanche et on va devoir écrire cette page et voir comment on l'écrit ensemble. Pour moi, je pense que c'est quelque chose dont on a besoin et peu d'associations où ont l'idée, parce qu'il faut vraiment faire un accompagnement global. Mm-hmm.
1: Est-ce que vous êtes toujours à la recherche de bénévoles ?
0: Toujours.
1: Et est-ce qu'il faut suivre une formation spécifique pour être bénévole à Crocus Blanc ?
0: Non. Alors, les bénévoles peuvent aussi bien faire du bénévolat dans le domaine du sport. Donc, il y a tout âge possible aussi, tout âge, quel que soit ce que l'on aime. On a des bénévoles qui viennent aider à la musique. On a des bénévoles qui viennent aider pour les jeux, pour les séjours. Donc, il n'y a pas de, je dirais, de contraintes par rapport aux bénévoles, ni par l'âge, par rapport aux compétences. Et on a mis en place un guide des bénévoles. On a une charte des bénévoles qui explique vraiment et qui sécurise les familles et les bénévoles. Qu'est-ce qu'on attend des bénévoles ? Comment ils peuvent accompagner les jeunes ? Et il y a un guide des bénévoles qui leur permet effectivement de savoir dans quelle situation, comment je me comporte, en fonction de la pathologie du jeune aussi, comment je me comporte. Donc, on accompagne beaucoup nos bénévoles.
1: Et pour vous, l'association, je suppose, a dû changer, peut-être chambouler votre quotidien ou pas ?
0: Je suis toujours active puisque j'ai une activité professionnelle. Donc, le mercredi a toujours été consacré au suivi de ma fille, qui maintenant a grandi puisqu'elle a 29 ans. Donc, je ne travaille pas le mercredi pour m'occuper de ma fille. Et maintenant, je ne travaille pas le mercredi pour m'occuper de ma fille et pour m'occuper de Crocus. Et également les week-ends. Mais c'est une aventure familiale puisque mon mari est également dans l'aventure Crocus. Donc, on vit ça en famille. Donc, effectivement, ça a beaucoup chamboulé. Les sourires que l'on a des familles, des enfants, fait oublier en fait le temps qu'on peut y consacrer. Au contraire, on a envie de faire de plus en plus.
1: Est-ce que vous faites des appels aux dons ou...
0: Oui.
1: Oui, oui. Et si on veut faire un don à l'association, on va sur le site ?
0: Tout à fait. Mmh. On va sur le site et on est référencé l'OASSO. Mmh. Et donc, en deux clics, comme on dit, on peut faire un don à l'association, qui est même déductible d'ailleurs, et instantanément, vous recevez tout ce qui est nécessaire pour faire votre déclaration. Donc, il y a des particuliers qui nous soutiennent, il y a des entreprises qui nous soutiennent, il y a même des banques aussi. Donc, on a tous cette partie administrative que nous nous animons pour effectivement faire des appels à projets, faire des soutenances pour pouvoir financer toutes les activités de Crocus.
1: Et puis pour terminer, est-ce que vous souhaitez adresser un message aux familles qui hésitent encore à rejoindre l'association Crocus Blanc ?
0: Alors déjà, de se dire que tout est possible et qu'il ne faut pas avoir peur d'aller vers une association, de se dire qu'on est là pour les accueillir. On peut découvrir des belles choses et pas se dire « mais moi je ne peux pas, mon enfant ne peut pas ». On découvre ensemble l'association, les activités qu'on peut proposer et on a de très belles surprises, donc ne surtout pas hésiter à venir nous rejoindre.
1: Madame Frigerio, merci d'être venue au studio d'Alternative FM et bonne continuation.
0: Et merci beaucoup de m'avoir accueillie et entendue.
1: L'association Crocus Blanc à Daumont est bien plus qu'une structure. C'est un véritable lieu de ressources, de rencontres et d'accompagnement. Une belle façon de croquer la vie à pleines dents. Bien entendu, ceci n'était qu'une expérience sonore. 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
3: 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La ville de Beaumont-sur-Oise nous propose une programmation alléchante pour ce mois de juin. En effet, dès ce samedi 20 juin, la commune célébrera la fête des Pères sur la place du marché. Les festivités s'ouvrent sur le son harmonieux des musiques d'orgue et de barbarie.

0: Dès 11h30, profitez d'un spectacle de marionnettes comiques organisé par la compagnie Demi-Coin de Rue. Durant les festivités, vous pourrez également admirer les décorations réalisées par les enfants du centre de loisirs et des périscolaires. Passez une bonne journée.
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0: Bonjour.
1: Pour la rubrique ciné cette semaine, je vous propose le film Cab Farewell de Venja Alcantara. Après avoir obtenu sa liberté conditionnelle, une jeune femme nommée Tony retourne vivre chez sa mère, Betty, qui était chargée de l'éducation de sa fille Anna durant son absence. La jeune adulte désire s'éloigner de sa mère, avec qui elle entretient des relations conflictuelles pour fonder une famille avec sa fille et le père de son enfant, Max. Celui-ci, toujours mêlé à des affaires de contrebande, réalise une violente altercation au cours de son activité, plaçant les radars de la police sur Tony, qui cherche pourtant à prendre sa place en tant que mère et femme au sein d'une vie stable. Les thématiques de la rédemption et du sacrifice s'inscrivent au cœur de l'œuvre cinématographique qui les traite de façon précise à travers l'amour puissant que Tony porte envers sa fille et son petit ami. Ainsi, son identité vacille entre délinquance et responsabilité, reflétant la sortie de sa vie d'adolescente et son entrée dans celle des adultes. Les dialogues assez brefs permettent de focaliser notre attention sur une mise en scène de qualité, représentant parfaitement cette dualité avec des passages de tendresse et de jeu entre une mère et sa fille et des moments plus sombres où l'issue semble incertaine. Parfois, les deux identités de la mère se confondent lorsqu'elle se comporte de façon inconsciente avec son enfant, dépassant ainsi une simple logique binaire et renforçant la complexité du personnage. Cette attitude hésitante de la jeune femme nous frustre autant qu'elle nous amuse en produisant de nombreux rebondissements participant au dynamisme du film. Ce qui est pour le moins regrettable est la relation tendue entre Tony et sa mère qui est très peu approfondie. En effet, les causes qui remontent depuis l'enfance semblent profondes mais ont pourtant été délaissées. Ainsi, leur rapport reste ambigu, toutes deux semblent se haïr en exprimant une inquiétude mutuelle sans que la raison ne soit clairement explicitée ou démontrée. La perspective donnée est majoritairement celle de la jeune femme, il aurait été intéressant d'avoir davantage celle de Betty afin de mieux comprendre son évolution psychologique. Un autre élément occulté est celui du père de Tony. Il est évoqué au passé, laissant songer qu'il a disparu ou est décédé. Néanmoins, en savoir plus sur le rôle qu'il a joué au cours de l'éducation de sa fille aurait été pertinent pour le scénario. L'importance accordée au rôle d'Anna, en revanche, est incontestable. Elle renforce les tensions entre les deux jeunes femmes, tout en étant le maillon de la relation triangulaire, incitant les deux femmes à s'affranchir de leurs différends pour rester auprès de l'enfant. Cela donne lieu à des moments chaleureux et pacifiés, réchauffant le cœur du public. En conclusion, Cab Farewell de Venja Alcantara est un film à aller voir. Il est accessible par sa grande diversité de thématiques, famille, délinquance, rédemption. Malgré un manque d'approfondissement concernant les rapports entre certains personnages, la mise en scène permet d'explorer de façon exhaustive la personnalité complexe de l'héroïne.

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3: Bonjour à tous. La ville de Beaumont-sur-Oise nous propose une programmation alléchante pour ce mois de juin. En effet, dès ce samedi 20 juin, la commune célébrera la fête des Pères sur la place du marché. Les festivités s'ouvrent sur le son harmonieux des musiques d'orgue et de barbarie. Dès 11h30, profitez d'un spectacle de marionnettes comiques organisé par la compagnie Demi-Coin de Rue. Durant les festivités, vous pourrez également admirer les décorations réalisées par les enfants du centre de loisirs et des périscolaires. Passez une bonne journée.
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5: Bonjour à tous et bienvenue dans notre émission Les Voix de l'Égalité. Cette semaine, nous nous intéressons à l'association Crocus Blanc et nous avons le plaisir de recevoir Catherine Frigeriot, la présidente. Madame, bonjour.
6: Bonjour.
5: Votre association est située à Daumont. Est-ce que vous pourriez nous présenter tout simplement l'association ? Elle existe depuis 11 ans déjà.
6: Exactement. Alors Crocus Blanc est une association locale qui effectivement est basée sur Daumont, comme vous l'avez indiqué, qui a 11 ans d'existence. C'est une association qui a pour vocation d'accueillir les enfants, les adolescents, les adultes et quel que soit le handicap mental. Donc nous accueillons les enfants, les adultes, surtout donc sur le temps des week-ends, sur le temps du samedi, puisque tous les membres de l'association Crocus Blanc sont des bénévoles. Donc aujourd'hui, on a à peu près 40 enfants adultes qui bénéficient de tout ce que propose Crocus Blanc. Alors on a démarré par un volet en fait au début qui était orienté sportif, puisqu'on a commencé par du sport tous les samedis. Et petit à petit, d'année en année, on a construit des projets. Au début, les projets ont été construits autour de l'enfant, donc on a proposé des ateliers de pâtisserie, des ateliers de musique, des ateliers créatifs, donc vraiment orientés enfants. Et d'année en année, on a construit les projets. Et après, on s'est orienté vers l'accompagnement des familles. Alors, l'accompagnement des familles, ça a été la mise en place d'un temps de partage avec les parents, le temps du sport. Ça a été après la proposition d'ateliers de sophrologie tous les mercredis. Et le petit dernier, c'est le groupe des mamans. Donc, c'est deux mamans qui s'occupent de ce petit groupe. Et les mamans peuvent faire des sorties ensemble, avoir des moments privilégiés pour faire un temps de repos.
5: L'association a bien évolué depuis 11 ans. Quels ont été les plus grands défis ?
6: Alors, les plus grands défis, ça a été de permettre aux familles d'oser franchir le pas pour nous rencontrer. Parce qu'effectivement, dans le domaine du handicap mental, les familles sont isolées, sont très renfermées. Et de se dire, voilà, on va voir une association. C'est pas comme aller voir un établissement où votre enfant a le droit d'aller dans un établissement pour une personne en situation de handicap, mais de se dire voilà, je vais aller voir une association locale qui s'occupe d'enfants en situation de handicap, donc de franchir cette porte. Ça a été déjà donné de la visibilité pour permettre aux familles de se dire on va franchir le pas pour aller voir Crocus Blanc.
5: Vous accompagnez une quarantaine d'enfants.
6: Oui.
5: Est-ce qu'il y a encore de la place ? Comment on peut bénéficier de votre soutien ?
6: On a ouvert nos portes, je dirais même plus, on a ouvert nos cœurs, dans l'idée où il n'y a pas de critère de maladie, puisque c'est tout handicap mental, il n'y a pas de critère d'âge, donc on accepte quel que soit l'âge. Il n'y a pas de critère de département, puisqu'on a des enfants du 93, 60, 95, et on se dit toute personne qui vient nous voir, on l'accueille. Donc il n'y a pas de critère, on n'a pas non plus pour vocation d'accepter 200, 300 enfants. On veut rester familial, on veut garder ce côté... j'irais très chaleureux et ne pas avoir une dimension énorme, puisque pour accompagner les familles au mieux, il faut rester à la taille que l'on a. Mais on accepte toute personne qui vient, quel que soit le moment de l'année. D'ailleurs, on ne lance pas les inscriptions en septembre pour s'arrêter au mois de juillet. Toute personne qui vient, qui a osé franchir le pas, est accueillie chez Crocus Blanc. La connaissance de l'association, on est un petit peu connu puisqu'on communique beaucoup sur nos événements. Donc les gens commencent à nous connaître. C'est aussi de se dire, j'accepte que mon enfant soit en situation de handicap, et j'accepte effectivement le regard de l'autre. Puisqu'en étant membre de l'association Crocus Blanc, par définition, ça veut dire effectivement que notre enfant, notre jeune adulte est en situation de handicap. Si vous allez par exemple dans un club sportif, je ne sais pas, vous allez rejoindre un club de foot, même si vous êtes en situation de handicap, vous êtes dans un club de foot, c'est pas pareil. Quand vous allez chez Crocus, vous montrez en fait que vous avez accepté et que vous allez vivre avec le handicap. Et là, on accompagne beaucoup les familles. Par rapport à cette démarche, on les accueille vraiment en ce sens-là.
5: Vous accompagnez l'enfant ? Oui. Et sa famille également. Les parents peuvent venir, venir à un point de rencontre pour discuter, par exemple, ou de leurs angoisses.
6: Tout à fait. Alors, à chaque séance, les parents participent. C'est-à-dire, quand on fait du sport, les parents peuvent aider leurs jeunes, deviennent même bénévoles dans beaucoup de cas de figure. Donc, les parents restent avec nous pour les activités. Ça permet de découvrir la richesse de nos activités. Ça permet aussi aux parents de se rendre compte que leur enfant peut faire de très, très belles choses. Donc, les parents peuvent rester. Et également, on a le croque-pause. Alors, comme nous appelons Crocus Blanc, toutes nos activités commencent par croque. Donc, il y a croque-pause. Donc, on a une professionnelle qui intervient et qui, le temps du sport, par exemple, va, pendant une heure, ouvrir ses portes pour que les parents puissent venir parler avec elle. Ce qui est très intéressant, c'est qu'on a des enfants de tout âge, de tout handicap. Donc, le partage d'expérience est vraiment particulier. Par exemple, une maman qui a un enfant de 6 ans, ça va vraiment l'intéresser d'entendre parler une autre maman ou un autre papa dont l'enfant, par exemple, a 30 ou 40 ans. Ça permet de se projeter et de voir quel est le parcours des uns et des autres et de le partager.
5: Quels sont les besoins les plus fréquemment exprimés par les personnes que vous accompagnez,
6: alors,
5: les familles?
6: Une fois qu'elles ont franchi notre porte et qu'elles ont rejoint l'association, déjà, nous, on leur permet de ne plus être isolées. Puisqu'effectivement, ça c'est vraiment un gros problème, l'isolement des familles. Les gros besoins, c'est les besoins administratifs, puisqu'effectivement, tout enfant qui est en situation de handicap relève de la maison du handicap, et c'est le côté administratif, lourdeur des dossiers. Et également, comme on a tout âge, la difficulté, c'est d'avoir une place dans un établissement. Nous avons beaucoup d'enfants qui sont chez eux et qui sont sans solution. Donc, on a des enfants que nous accueillons. La seule activité qu'ils vont avoir dans la semaine, c'est Crocus. Puisqu'ils n'ont aucune autre activité. Donc les parents, si l'enfant n'a pas d'établissement, n'a pas de structure, un des parents est obligé de travailler. Donc les parents se retrouvent dans des situations humaines difficiles et financières difficiles.
5: Quels sont les objectifs de la musicothérapie et des stages musicaux croque-musique?
6: Alors il y a plusieurs sens à ces ateliers, ils ont lieu pendant les vacances scolaires. Ils sont réalisés au sein d'une résidence pour seniors. Les enfants, pendant une semaine, tous les jours, vont faire de la musicothérapie. Donc ils vont faire aussi bien du chant, parce que c'est important de pouvoir s'exprimer. Ils vont pratiquer un instrument de musique. Tout ça dans un petit groupe qu'ils connaissent d'année en année. Donc ils sont très fiers en fait de rejoindre ce petit groupe. Ça dure une semaine et le dernier jour, les enfants de l'association font un petit spectacle devant la résidence qui nous accueille. Ça leur permet d'être fiers et de montrer qu'on peut faire beaucoup de choses avec l'association.
5: Quel genre d'instrument ils manipulent?
6: Alors c'est très varié parce que nous avons vraiment un professionnel, Alan, qui est un grand professionnel et qui est habitué aux jeunes en situation de handicap. Il adapte totalement. Il adapte totalement. Ça va être tout ce qui est percussion, ça va être chant, ça va être tous les instruments, soit avec des tambourins. Mais il amène une grande variété, chaque enfant choisit. Donc il y a vraiment une ouverture de se dire on s'adapte aux besoins de l'enfant et on s'adapte à son envie du moment aussi.
5: La musique qu'ils jouent, est-ce que c'est des musiques qui sont proposées? Ils affinent tout ça tout le long des ateliers? Comment ça se passe?
6: Oui, alors ils proposent son programme et ils voient si l'enfant est plus ou moins sensible. Les enfants lui demandent des morceaux de musique et il a vraiment la sensibilité d'adapter.
5: Je suppose que vous avez dû observer des améliorations également dans les ateliers sportifs croque-sport.
6: Oui. Hein,
5: grâce à ça, c'est un bon levier pour l'association, pour les familles aussi.
6: Alors, chaque sport apporte quelque chose de différent. Mmh. Alors, l'idée de faire du sport, c'est pas faire du sport pour faire de la compétition. C'est faire du sport pour le faire ensemble, pour réussir ensemble et s'amuser ensemble. Donc, on fait du karaté très régulièrement. Le karaté va permettre de la maîtrise de soi, va permettre aussi un apprentissage de technique. On fait également, c'est très récent, du Krav Maga. Donc, le Krav Maga va apprendre autre chose puisque c'est le contact. On va faire également de l'athlétisme. On va apprendre à s'entraîner. Donc, chaque discipline sportive va apprendre quelque chose de différent. Et complémentaire.
5: C'est une grosse organisation que fait
6: Croque-Sport.
5: Vous devez emmener les enfants sur un stade.
6: Oui, alors en fonction de l'activité, on fait un planning un an à l'avance. Donc on va réserver, donc Daumont nous accueille sur toutes les infrastructures sportives. Donc on va nous accueillir sur une piste d'athlétisme. Après, on va nous accueillir dans un dojo ou dans un gymnase. Donc tout est organisé pour que l'on puisse, dans les meilleures conditions, faire nos activités sportives qui sont différentes.
5: Alors, qu'est-ce que vous pourriez nous dire sur le croque-séjour? Ça représente beaucoup pour les familles.
6: Alors, le croque-séjour, il est né depuis le début de Crocus. Dès qu'on a pu financer le séjour, l'idée, c'est que nous emmenons pendant 3 jours, donc le vendredi, samedi, dimanche, une dizaine d'enfants. Maintenant, on est passé à 15. Donc, on amène 15 enfants avec 10 bénévoles. dont on est presque du 1 pour 1 pendant 3 jours. Ce séjour, il est important puisqu'on emmène des enfants habitués de Crocus et des petits nouveaux. Ça nous arrive régulièrement d'emmener des enfants qui ne sont jamais partis sans papa-maman, qui n'ont jamais laissé la famille. Donc ça permet à l'enfant de partir, mais également aux parents d'avoir un week-end de répit. Le choix des enfants pour le séjour, on ne peut pas dire on vient chez Crocus juste pour faire le séjour. Le séjour, c'est un aboutissement. Donc on le fait au mois de septembre, on connaît les enfants, on les accompagne toute l'année, on connaît les parents. Il y a une confiance, c'est-à-dire que les bénévoles connaissent les enfants connaissent les bénévoles et les parents ont confiance en Crocus. Donc c'est un projet qui se construit sur un an, puisque chaque séjour est différent.
5: Et le prochain séjour, ce sera où ?
6: Alors le prochain séjour est déjà organisé, c'est à Stella Maris, c'est à côté du Touquet. Donc le programme sera assez sur le thème de la mer, assez sportif dans les dunes, même avec des visites de musées. Donc on fait des activités très variées pendant ces 3 jours.
5: Alors, il y a pas mal de crocs hein, chez oui, tout à fait, Crocus Blanc. Est-ce que vous pourriez nous en dire plus sur le croc pique-nique ou le croc boom ?
6: Alors, le croc pique-nique, c'est bientôt puisque c'est le 20 juin. Mm-hmm. Le croc pique-nique, c'est une fête, notre fête annuelle qui clôture notre saison. Donc, elle a lieu en fin d'année, donc là, le 20 juin. Tout membre de Crocus peut s'inscrire, même les familles. Là où je vous parle, nous avons 90 inscrits qui vont venir au pique-nique. Cette année, on va aller du côté de Roncrolles, dans la forêt de Roncrolles. Donc, c'est un pique-nique partagé. Donc, chaque famille amène. L'idée, c'est de partager ce bon moment. Et il y a une petite surprise à chaque événement. Et là, la petite surprise, c'est qu'on a fait appel au cœur de la meute. C'est une société, ou on va dire une association, une personne qui a des chiens-loups de meute et qui fait des promenades en canibalade. Vous savez, des promenades de chiens-loups. Donc en fait, les enfants vont pouvoir, les parents, le temps d'une après-midi, se promener dans la forêt de Roncrolles, accompagnés de leurs amis à quatre pattes.
5: Ça doit être beau. Est-ce que c'est la première fois que vous faites venir
6: La deuxième fois, oui.
5: Et comment ça s'est passé, la première rencontre avec les chiens-loups ?
6: Alors ça ne s'est pas fait spontanément, c'est-à-dire que la personne est venue à plusieurs séances Crocus pour découvrir les enfants, pour les observer. Comme je vous l'ai indiqué, on a des enfants de tout âge et de toute pathologie. Donc, la personne est venue, on a échangé, on a partagé. Et le jour J, quand elle est venue, chaque animal a son caractère et chaque enfant a son caractère. Donc, en fait, Antoine, qui s'occupe du cœur de la meute, savait en fait vers quel enfant aller vers quel chien. Donc, tout était préparé. Et donc, au début, on m'a dit, les enfants vont peut-être pas oser. Donc, on se dit, on verra. Et en fait, tout le monde a fait sa petite promenade avec son petit chien.
5: Voilà. Il y en a combien de chiens ?
6: Là, il y en a 8.
5: Il y a d'autres crocs. Il y a le croque-jeu et le croque-pâtisse.
6: Alors, croque-jeu, c'est un petit nouveau aussi. C'est-à-dire, au sein de la résidence pour seniors de Daumont, on fait des ateliers de jeux de société tous les mercredis. Ces ateliers de jeux de société, on les fait avec une personne qui a une ludothèque. Donc, elle adapte tous les jeux. Et les résidents peuvent nous rejoindre aussi. Donc, les résidents peuvent venir jouer avec nous. Et cette année, on a fait une après-midi de jeux en famille. Donc, toutes les familles se sont réunies et on a fait des jeux en famille tous ensemble.
5: Les séances de croque ferme, ça oui. Se passe dans quelle ferme ? Vous les amenez à voir les animaux ?
6: Alors, c'est la nouveauté de ce qu'on va lancer en septembre. Mm-hmm. Il y a une ferme qui s'appelle la ferme des elfes libres, qui est à Écouen, donc juste à côté de Daumont. C'est une jeune, Emma, qui a une ferme où tous les animaux présents dans cette ferme ont été sauvés et recueillis. Donc, chaque enfant va adopter un animal, donc ça va être ou un poney, ou un âne, ou une chèvre, ou un mouton, que sais-je, et on sera responsable. C'est-à-dire que chaque animal a son histoire, donc on expliquera à chaque enfant l'histoire de l'animal, il choisira l'animal, et il en sera responsable pour venir le voir régulièrement.
5: Oh, régulièrement, c'est-à-dire une fois par semaine, une fois
6: alors,
5: par
6: ça sera
5: mois
6: un petit... On va faire une fois par mois pour le croque-ferme, et il y aura également des séances d'équithérapie au sein de cette ferme, 2 fois par mois.
5: Comment vous est venue cette idée ? C'est une excellente idée d'adopter
6: c'est
5: un animal.
6: C'est des rencontres. C'est une des bénévoles qui a eu l'idée. Donc l'équithérapie, j'ai rencontré Emma il y a de nombreuses années. Donc on se connaît depuis longtemps. Tout ce que l'on propose, en fait, c'est sur du long terme. C'est-à-dire qu'on découvre les personnes. On voit comment Crocus peut s'inscrire dans les projets. Et donc cette idée est venue en visitant la ferme. Et on s'est dit, mais pourquoi pas ?
5: Vous avez beaucoup de partenaires depuis
6: oui.
5: 11 ans.
6: Oui.
5: Et il y a encore un nouvel atelier, le croque-piscine.
6: Alors oui, on a fait une initiation à la piscine de l'Isle-Adam qui nous a accueillis. On a fait une séance l'année dernière, ça s'est très bien passé. Donc on va continuer cette année, où on emmène les familles à la piscine et les enfants à la piscine.
5: Avec un nageur ou c'est les bénévoles de l'association ?
6: Alors, on a un maître nageur, on a un bénévole de Crocus qui nous aide, qui est maître nageur. On est accueillis hein, par la piscine de l'Isle-Adam, mais on vient toujours, voilà, on est très prévoyant, puisque je vous dis, on a souvent un jeune, un encadrant. Donc on emmène les jeunes, on a vu à la première séance qui était capable de nager, qui n'était pas capable, qui avait envie, qui n'avait pas envie, qui avait envie de s'amuser. Le but aussi, c'est que tout le monde profite de l'événement en fonction de ce qu'il est capable de faire et que les familles soient rassurées parce que les familles n'osent pas forcément aller à la piscine toute seule avec leur enfant. Donc nous, on leur permet de dire c'est possible.
5: Est-ce que vous avez observé des changements auprès des enfants, des familles également, après plusieurs mois d'accompagnement?
6: Oui, alors c'est ce qu'on dit quand on a chaque famille qui rejoint Crocus, je la reçois, puisqu'on échange pour savoir quelle est la philosophie de Crocus, comment on peut les accompagner. Et donc, on voit d'énormes progrès, parce que les familles qui viennent très, très régulièrement. Quand ça s'inscrit dans le temps, on voit les progrès et chaque activité va permettre de faire des progrès différents. Donc, il y a des très gros progrès et les familles, maintenant, se rencontrent, ont plaisir. C'est-à-dire, quand on vient déposer son enfant à une activité Crocus, les parents restent. Donc, les parents échangent. Il y a beaucoup de partage et de liens qui se crée entre les familles. C'est pour ça que je dis c'est vraiment une association familiale.
5: Vous avez quelques exemples de parcours qui vous a marqué un peu ou pas ?
6: Oui, par exemple, on a une petite Ariane. Elle est arrivée au sein de Crocus, elle devait avoir 5-6 ans. Elle a le syndrome d'Angelman, donc c'est une maladie particulière. Et cette petite ne parle pas. Elle a fait les activités avec Crocus. Son papa est présent à toutes les séances. Ils viennent de très loin, d'Henry, dans le Val d'Oise. Et la première année, on l'a emmenée au séjour. Quand on l'a emmenée au séjour, elle n'avait jamais quitté ses parents. Et elle a fait le premier séjour avec nous. Donc c'est vrai que pour nous, ça a été vraiment très très important. Et les grandes Crocus l'ont accueillie, l'ont protégée. Et voilà. Et donc tout le monde maintenant, quand elle vient chaque séjour, elle est la mascotte et tout le monde protège Ariane. Et c'est ça, on l'a vu grandir. Et elle est ravie de s'en joindre à nous d'année en année. Et on voit son autonomie dans les séjours, puisqu'un séjour, ce n'est pas simplement une séance, c'est 3 jours entiers. Donc on a l'autonomie au niveau du sommeil, au niveau de la prise des repas, c'est très très global. Donc l'accompagnement sur plusieurs journées, c'est pas simplement faire une activité d'une heure.
5: Quels sont les retours que vous avez la plupart du temps des familles ?
6: Le fait qu'on est très bienveillant, qu'on accueille les familles sans aucun jugement, on a créé des liens avec les familles, que les familles ne se sentent plus du tout isolés et surtout que l'on fait des événements très très variés. Sur l'année, on a fait plus de 15 sortes d'activités différentes sur plus de 100 créneaux d'activités. C'est la diversité et tout le monde peut s'inscrire. Il est vrai que c'est pas évident quand vous avez un écart d'âge qui va de 6 ans à 53 ans de proposer une activité qui va intéresser tout le monde ou que tout le monde va pouvoir faire. Donc c'est cette diversité où tout le monde se sent à sa place et se sent à l'aise.
5: Est-ce qu'il y a des nouveaux projets que vous allez développer pour Crocus Blanc dans les années à venir ?
6: Alors là, cette année, on lance donc l'équithérapie, on lance la ferme. Et également, on a un petit nouveau puisqu'on va lancer le Croc Art. Nous avons un graffeur qui va nous faire des ateliers tous les samedis, Naes. Ces ateliers, ça va être aussi bien faire un immense tableau, ça va être aussi bien relooker des chaussures, ça va être aussi bien des objets. Tout est ouvert, tout est possible avec lui. Et l'un de mes prochains projets qui nous manque, c'est le Croc Fratrie. Pourquoi ? Parce qu'on a le Croc Poste pour les parents. On oublie souvent les frères et sœurs dans le domaine du handicap. L'enfant qui est en situation de handicap, on s'en occupe, il est le cœur de notre attention. Et les frères et sœurs, moi je l'ai vécu puisque ma fille est en situation de handicap, elle a un petit frère, et c'est vrai que on s'occupe de l'enfant handicapé puisque nos plannings, on n'a pas le choix. Il faut aller au rendez-vous, il faut accompagner l'enfant, et les frères et sœurs, on les oublie. Je ne sais pas comment le structurer, mais un des projets qui me reste vraiment et qui me portera à cœur, c'est de s'occuper des frères et sœurs.
5: Par exemple, rassembler toute la fratrie en sortie, par exemple.
6: Voilà, ou en sortie, voilà, parce que le croque-pose avec les parents, on se met autour d'une table, on discute. Mm-hmm. Mais là, pour les frères et sœurs, puisqu'il y aurait tout âge, c'est est-ce qu'un frère et sœur voudrait prendre le lead en fait pour aider les autres ? Est-ce que tout est possible en fait ? On démarre d'une page blanche et on va devoir écrire cette page et voir comment on l'écrit ensemble. Pour moi, je pense que c'est quelque chose dont on a besoin et peu d'associations où ont l'idée, parce qu'il faut vraiment faire un accompagnement global.
5: Mm-hmm. Est-ce que vous êtes toujours à la recherche de bénévoles?
6: Toujours.
5: Et est-ce qu'il faut suivre une formation spécifique pour être bénévole à Crocus Blanc?
6: Non. Alors, les bénévoles peuvent aussi bien faire du bénévolat dans le domaine du sport. Donc, il y a tout âge possible aussi, tout âge, quel que soit ce que l'on aime. On a des bénévoles qui viennent aider à la musique. On a des bénévoles qui viennent aider pour les jeux, pour les séjours. Donc, il n'y a pas de contraintes par rapport aux bénévoles, ni par l'âge, par rapport aux compétences. Et on a mis en place un guide des bénévoles. On a une charte des bénévoles qui explique vraiment et qui sécurise les familles et les bénévoles. Qu'est-ce qu'on attend des bénévoles ? Comment ils peuvent accompagner les jeunes ? Et il y a un guide des bénévoles qui leur permet effectivement de savoir dans quelle situation, comment je me comporte, en fonction de la pathologie du jeune aussi, comment je me comporte. Donc, on accompagne beaucoup nos bénévoles.
5: Et pour vous, l'association, je suppose, a dû changer, peut-être chambouler votre quotidien ou pas ?
6: Je suis toujours active puisque j'ai une activité professionnelle. Donc, le mercredi a toujours été consacré au suivi de ma fille, qui maintenant a grandi, puisqu'elle a 29 ans. Donc, je ne travaille pas le mercredi pour m'occuper de ma fille. Et maintenant, je ne travaille pas le mercredi pour m'occuper de ma fille et
7: pour m'occuper de Crocus, et également les week-ends. Mais c'est une aventure familiale, puisque mon mari est également dans l'aventure Crocus, donc on vit ça en famille. Donc effectivement, ça a beaucoup chamboulé. Les sourires que l'on a des familles, des enfants, fait oublier en fait le temps qu'on peut y consacrer. Au contraire, on a envie de faire de plus en plus.
5: Est-ce que vous faites des appels aux dons ou...
7: Oui.
5: Oui, oui. Et si on veut faire un don à l'association, on va sur le site?
7: Tout à fait. Mm-hmm. On va sur le site et on est référencé l'OASSO. Mm-hmm. Et donc, en deux clics, comme on dit, on peut faire un don à l'association, qui est même déductible d'ailleurs, et instantanément, vous recevez tout ce qui est nécessaire pour faire votre déclaration. Donc, il y a des particuliers qui nous soutiennent, il y a des entreprises qui nous soutiennent, il y a même des banques aussi. Donc, on a tous cette partie administrative que nous animons pour effectivement faire des appels à projets, faire des soutenances, pour pouvoir financer toutes les activités de Crocus.
5: Et puis pour terminer, est-ce que vous souhaitez adresser un message aux familles qui hésitent encore à rejoindre l'association Crocus Blanc ?
7: Alors déjà, de se dire que tout est possible et qu'il ne faut pas avoir peur d'aller vers une association, de se dire qu'on est là pour les accueillir. On peut découvrir des belles choses et pas se dire « mais moi je ne peux pas, mon enfant ne peut pas ». On découvre ensemble l'association, les activités qu'on peut proposer et on a de très belles surprises, donc ne surtout pas hésiter à venir nous rejoindre.
5: Madame Frigerio, merci d'être venue au studio d'Alternative FM et bonne continuation.
7: Et merci beaucoup de m'avoir accueillie, entendu.
5: L'association Crocus Blanc à Daumont est bien plus qu'une structure. C'est un véritable lieu de ressources, de rencontres et d'accompagnement. Une belle façon de croquer la vie à pleines dents. Bien entendu, ceci n'était qu'une expérience sonore. 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
3: Bonjour à tous. La ville de Beaumont-sur-Oise nous propose une programmation alléchante pour ce mois de juin. En effet, dès ce samedi 20 juin, la commune célébrera la fête des Pères sur la place du marché. Les festivités s'ouvrent sur le son harmonieux des musiques d'orgue et de barbarie. Dès 11h30, profitez d'un spectacle de marionnettes comiques organisé par la compagnie Demi-Coin de Rue. Durant les festivités, vous pourrez également admirer les décorations réalisées par les enfants du centre de loisirs et des périscolaires. Passez une bonne journée.
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0: Bonjour.
1: Pour la rubrique ciné cette semaine, je vous propose le film Cab Farewell de Venja Alcantara. Après avoir obtenu sa liberté conditionnelle, une jeune femme nommée Tony retourne vivre chez sa mère, Betty, qui était chargée de l'éducation de sa fille Anna durant son absence. La jeune adulte désire s'éloigner de sa mère, avec qui elle entretient des relations conflictuelles pour fonder une famille avec sa fille et le père de son enfant, Max. Celui-ci, toujours mêlé à des affaires de contrebande, réalise une violente altercation au cours de son activité, plaçant les radars de la police sur Tony, qui cherche pourtant à prendre sa place en tant que mère et femme au sein d'une vie stable. Les thématiques de la rédemption et du sacrifice s'inscrivent au cœur de l'œuvre cinématographique qui les traite de façon précise à travers l'amour puissant que Tony porte envers sa fille et son petit ami. Ainsi, son identité vacille entre délinquance et responsabilité, reflétant la sortie de sa vie d'adolescente et son entrée dans celle des adultes. Les dialogues assez brefs permettent de focaliser notre attention sur une mise en scène de qualité, représentant parfaitement cette dualité avec des passages de tendresse et de jeu entre une mère et sa fille et des moments plus sombres où l'issue semble incertaine. Parfois, les deux identités de la mère se confondent lorsqu'elle se comporte de façon inconsciente avec son enfant, dépassant ainsi une simple logique binaire et renforçant la complexité du personnage. Cette attitude hésitante de la jeune femme nous frustre autant qu'elle nous amuse en produisant de nombreux rebondissements participant au dynamisme du film. Ce qui est pour le moins regrettable est la relation tendue entre Tony et sa mère qui est très peu approfondie. En effet, les causes qui remontent depuis l'enfance semblent profondes, mais ont pourtant été délaissées. Ainsi, leur rapport reste ambigu, toutes deux semblent se haïr en exprimant une inquiétude mutuelle sans que la raison ne soit clairement explicitée ou démontrée. La perspective donnée est majoritairement celle de la jeune femme, il aurait été intéressant d'avoir davantage celle de Betty afin de mieux comprendre son évolution psychologique. Un autre élément occulté est celui du père de Tony. Il est évoqué au passé, laissant songer qu'il a disparu ou est décédé. Néanmoins, en savoir plus sur le rôle qu'il a joué au cours de l'éducation de sa fille aurait été pertinent pour le scénario. L'importance accordée au rôle d'Anna, en revanche, est incontestable. Elle renforce les tensions entre les deux jeunes femmes, tout en étant le maillon de la relation triangulaire, incitant les deux femmes à s'affranchir de leurs différends pour rester auprès de l'enfant. Cela donne lieu à des moments chaleureux et pacifiés, réchauffant le cœur du public. En conclusion, Cab Farewell de Venja Alcantara est un film à aller voir. Il est accessible par sa grande diversité de thématiques, famille, délinquance, rédemption. Malgré un manque d'approfondissement concernant les rapports entre certains personnages, la mise en scène permet d'explorer de façon exhaustive la personnalité complexe de l'héroïne.

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4: Bonjour à tous. La ville de Beaumont-sur-Oise nous propose une programmation alléchante pour ce mois de juin. En effet, dès ce samedi 20 juin, la commune célébrera la fête des Pères sur la place du marché. Les festivités s'ouvrent sur le son harmonieux des musiques d'orgue et de barbarie. Dès 11h30, profitez d'un spectacle de marionnettes comiques organisé par la compagnie Demi-Coin de Rue. Durant les festivités, vous pourrez également admirer les décorations réalisées par les enfants du centre de loisirs et des périscolaires. Passez une bonne journée.
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5: Les voix de l'égalité. Bonjour à tous et bienvenue dans notre émission Les Voix de l'égalité. Cette semaine, nous nous intéressons à l'association Crocus Blanc et nous avons le plaisir de recevoir Catherine Frigeriot, la présidente. Madame, bonjour.
6: Bonjour.
5: Votre association est située à Daumont. Est-ce que vous pourriez nous présenter tout simplement l'association ? Elle existe depuis 11 ans déjà.
6: Exactement. Alors, Crocus Blanc est une association locale qui, effectivement, est basée sur Daumont, comme vous l'avez indiqué, qui a 11 ans d'existence. C'est une association qui a pour vocation d'accueillir les enfants, les adolescents, les adultes, et quel que soit le handicap mental. Donc, nous accueillons les enfants, les adultes, surtout donc, sur le temps des week-ends, sur le temps du samedi, puisque tous les membres de l'association Crocus Blanc sont des bénévoles. Donc, aujourd'hui, on a

0: À peu près 40 enfants adultes qui bénéficient de tout ce que propose Crocus Blanc. Alors on a démarré par un volet en fait au début qui était orienté sportif, puisqu'on a commencé par du sport tous les samedis. Et petit à petit, d'année en année, on a construit des projets. Au début, les projets ont été construits autour de l'enfant. Donc on a proposé des ateliers de pâtisserie, des ateliers de musique, des ateliers créatifs. Donc vraiment orientés enfants. Et d'année en année, on a construit les projets. Et après, on s'est orienté vers l'accompagnement des familles. Alors, l'accompagnement des familles, ça a été la mise en place d'un temps de partage avec les parents, le temps du sport. Ça a été après la proposition d'ateliers de sophrologie tous les mercredis. Et le petit dernier, c'est le groupe des mamans. Donc, c'est deux mamans qui s'occupent de ce petit groupe. Et les mamans peuvent faire des sorties ensemble, avoir des moments privilégiés pour faire un temps de repos.
1: L'association a bien évolué depuis 11 ans. Quels ont été les plus grands défis ?
0: Alors, les plus grands défis, ça a été de permettre aux familles d'oser franchir le pas pour nous rencontrer. Parce qu'effectivement, dans le domaine du handicap mental, les familles sont isolées, sont très renfermées. Et de se dire, voilà, on va avoir une association. C'est pas comme aller voir un établissement où votre enfant a le droit d'aller dans un établissement pour une personne en situation de handicap, mais de se dire voilà, je vais aller voir une association locale qui s'occupe d'enfants en situation de handicap, donc de franchir cette porte. Ça a été déjà donné de la visibilité pour permettre aux familles de se dire on va franchir le pas pour aller voir Crocus Blanc.
1: Vous accompagnez une quarantaine d'enfants.
0: Oui.
1: Est-ce qu'il y a encore de la place ? Comment on peut bénéficier de votre soutien ?
0: On a ouvert nos portes, je dirais même plus, on a ouvert nos cœurs dans l'idée où il n'y a pas de critères de maladie, puisque c'est tout handicap mental, il n'y a pas de critères d'âge, donc on accepte quel que soit l'âge. Il n'y a pas de critères de département, puisqu'on a des enfants du 93, 60, 95. Et on se dit, toute personne qui vient nous voir, on l'accueille. Donc il n'y a pas de critères. On n'a pas non plus pour vocation d'accepter 200, 300 enfants. On veut rester familial. On veut garder ce côté, très chaleureux. Et ne pas avoir une dimension énorme, puisque pour accompagner les familles au mieux, il faut rester à la taille que l'on a. Mais on accepte toute personne qui vient, quel que soit le moment de l'année. D'ailleurs, on ne lance pas les inscriptions en septembre pour s'arrêter au mois de juillet. Toute personne qui vient, qui a osé franchir le pas, est accueillie chez Crocus Blanc. La connaissance de l'association, on est un petit peu connu puisqu'on communique beaucoup sur nos événements. Donc les gens commencent à nous connaître. C'est aussi de se dire, j'accepte que mon enfant soit en situation de handicap et j'accepte effectivement le regard de l'autre. Puisqu'en étant membre de l'association Crocus Blanc, par définition, ça veut dire effectivement que notre enfant, notre jeune adulte est en situation de handicap. Si vous allez par exemple dans un club sportif, je ne sais pas, vous allez rejoindre un club de foot, même si vous êtes en situation de handicap, vous êtes dans un club de foot, c'est pas pareil. Quand vous allez chez Crocus, vous montrez en fait que vous avez accepté et que vous allez vivre avec le handicap. Et là, on accompagne beaucoup les familles. Par rapport à cette démarche, on les accueille vraiment en ce sens-là.
1: Vous accompagnez l'enfant,
0: oui.
1: et sa famille,
0: oui.
1: Également. Les parents peuvent venir en point de rencontre pour discuter, par exemple,
0: leurs angoisses. Tout à fait. Alors, à chaque séance, les parents participent. C'est-à-dire, quand on fait du sport, les parents peuvent aider leurs jeunes, deviennent même bénévoles, dans beaucoup de cas de figure. Donc, les parents restent avec nous. Pour les activités, ça permet de découvrir la richesse de nos activités, ça permet aussi aux parents de se rendre compte que leur enfant peut faire de très très belles choses. Donc les parents peuvent rester, et également on a le croque-pause, alors comme nous appelons Crocus Blanc, toutes nos activités commencent par croque. Donc
1: oui.
0: Il y a croque-pause, donc on a une professionnelle qui intervient et qui, le temps du sport par exemple, va pendant une heure ouvrir ses portes pour que les parents puissent venir parler avec elle. Ce qui est très intéressant, c'est qu'on a des enfants de tout âge, de tout handicap. Donc le partage d'expérience est vraiment particulier. Par exemple, une maman qui a un enfant de 6 ans, ça va vraiment l'intéresser d'entendre parler une autre maman ou un autre papa dont l'enfant par exemple a 30 ou 40 ans. Ça permet de se projeter et de voir quel est le parcours des uns et des autres et de le partager.
1: Quels sont les besoins les plus fréquemment exprimés par les personnes que vous accompagnez,
0: alors,
1: les familles ?
0: Une fois qu'elles ont franchi notre porte et qu'elles ont rejoint l'association, déjà nous on leur permet de ne plus être isolées. Puisqu'effectivement, ça c'est vraiment un gros problème, l'isolement des familles. Les gros besoins, c'est les besoins administratifs, puisqu'effectivement, tout enfant qui est en situation de handicap relève de la maison du handicap, et c'est le côté administratif, lourdeur des dossiers. Et également, comme on a tout âge, la difficulté, c'est d'avoir une place dans un établissement. Nous avons beaucoup d'enfants qui sont chez eux et qui sont sans solution. Donc on a des enfants que nous accueillons, la seule activité qu'ils vont avoir dans la semaine, c'est Crocus. Puisqu'ils n'ont aucune autre activité. Donc les parents, si l'enfant n'a pas d'établissement, n'a pas de structure, un des parents est obligé de travailler. Donc les parents se retrouvent dans des situations humaine difficile et financière difficile.
1: Quels sont les objectifs de la musicothérapie et des stages musicaux croque-musique ?
0: Alors, il y a plusieurs sens à ces ateliers. Ils ont lieu pendant les vacances scolaires. Ils sont réalisés au sein d'une résidence pour seniors. Les enfants, pendant une semaine, tous les jours, vont faire de la musicothérapie. Donc, ils vont faire aussi bien du chant, parce que c'est important de pouvoir s'exprimer. Ils vont pratiquer un instrument de musique. Tout ça dans un petit groupe qu'ils connaissent d'année en année. Donc, ils sont très fiers, en fait, de rejoindre ce petit groupe. Ça dure une semaine. Et le dernier jour, les enfants de l'association font un petit spectacle devant la résidence qui nous accueille. Ça leur permet, voilà, d'être fiers et de montrer qu'on peut faire beaucoup de choses avec l'association.
1: Quel genre d'instrument ils manipulent ?
0: Alors, c'est très varié, puisque nous avons vraiment un professionnel, Alan, qui est un grand professionnel et qui est habitué aux jeunes en situation de handicap. Il adapte totalement. Il adapte totalement. Ça va être tout ce qui est percussion, ça va être chant, ça va être tous les instruments, soit avec des tambourins. Mais il amène une grande variété, chaque enfant choisit. Donc il y a vraiment une ouverture de se dire on s'adapte aux besoins de l'enfant et on s'adapte à son envie du moment aussi.
1: La musique qu'ils jouent, est-ce que c'est des musiques qui sont proposées ? Ils affinent tout ça tout le long des ateliers ? Comment ça se passe ?
0: Oui, alors ils proposent son programme et ils voient si l'enfant est plus ou moins sensible. Les enfants lui demandent des morceaux de musique et il a vraiment la sensibilité d'adapter.
1: Je suppose que vous avez dû observer des améliorations également dans les ateliers sportifs croque-sport.
0: Oui. Hein,
1: grâce à ça, c'est un bon levier pour l'association, pour les familles aussi.
0: Alors, chaque sport apporte quelque chose de différent. Mmh. Alors, l'idée de faire du sport, c'est pas faire du sport pour faire de la compétition. C'est faire du sport pour le faire ensemble, pour réussir ensemble et s'amuser ensemble. Donc, on fait du karaté très régulièrement. Le karaté va permettre de la maîtrise de soi, va permettre aussi un apprentissage de technique. On fait également, c'est très récent, du Krav Maga. Donc, le Krav Maga va apprendre autre chose puisque c'est le contact. On va faire également de l'athlétisme. On va apprendre à s'entraîner. Donc, chaque discipline sportive va apprendre quelque chose de différent. Et complémentaire.
1: C'est une grosse organisation que fait
0: Croque-Sport.
1: Croque-Sport. Vous devez emmener les enfants sur un stade.
0: Oui, alors en fonction de l'activité, on fait un planning un an à l'avance. Donc on va réserver, donc Daumont nous accueille sur toutes les infrastructures sportives. Donc on va nous accueillir sur une piste d'athlétisme. Après, on va nous accueillir dans un dojo ou dans un gymnase. Donc tout est organisé pour que l'on puisse, dans les meilleures conditions, faire nos activités sportives qui sont différentes.
1: Alors, qu'est-ce que vous pourriez nous dire sur le croque-séjour ? Ça représente beaucoup pour les familles.
0: Alors, le croque-séjour, il est né depuis le début de Crocus. Mmh. Dès qu'on a pu financer le séjour, l'idée, c'est que nous emmenons pendant 3 jours, donc le vendredi, samedi, dimanche, une dizaine d'enfants. Maintenant, on est passé à 15. Donc, on amène 15 enfants avec 10 bénévoles. Donc, on est presque du 1 pour 1 pendant 3 jours. Ce séjour, il est important puisqu'on emmène des enfants habitués de Crocus et des petits nouveaux. Ça nous arrive régulièrement d'emmener des enfants qui ne sont jamais partis sans papa-maman, qui n'ont jamais laissé la famille. Donc, ça permet à l'enfant de partir, mais également aux parents d'avoir un week-end de répit. Le choix des enfants pour le séjour, on ne peut pas dire on vient chez Crocus juste pour faire le séjour. Le séjour, c'est un aboutissement. Donc, on le fait au mois de septembre. On connaît les enfants, on les accompagne toute l'année, on connaît les parents. Il y a une confiance, c'est-à-dire que les bénévoles connaissent les enfants connaissent les bénévoles et les parents ont confiance en Crocus. Donc, c'est un projet qui se construit sur un an, puisque chaque séjour est différent.
1: Et le prochain séjour, ce sera où ?
0: Alors, le prochain séjour est déjà organisé. C'est à Stella Maris, c'est à côté du Touquet. Donc, le programme sera assez sur le thème de la mer, assez sportif dans les dunes, même avec des visites de musées. Donc, on fait des activités très variées pendant ces 3 jours.
1: Alors, il y a pas mal de croques hein, chez Crocus. Oui, tout à fait, Crocus Blanc. Est-ce que vous pourriez nous en dire plus sur le croque-pique-nique ou le croque-boom ?
0: Alors, le croque-pique-nique, c'est bientôt, puisque c'est le 20 juin. Mm-hmm. Le croque-pique-nique, c'est une fête, notre fête annuelle qui clôture notre saison. Donc, elle a lieu en fin d'année, donc là, le 20 juin. Tout membre de Crocus peut s'inscrire, même les familles. Là où je vous parle, nous avons 90 inscrits qui vont venir au pique-nique. Cette année, on va aller du côté de Roncrolles, dans la forêt de Roncrolles. Donc, c'est un pique-nique partagé. Donc, chaque famille amène. L'idée, c'est de partager ce bon moment. Et il y a une petite surprise à chaque événement. Et là, la petite surprise, c'est qu'on a fait appel au cœur de la meute. C'est une société, ou on va dire une association, une personne qui a des chiens-loups de meute et qui fait des promenades en canibalade. Vous savez, des promenades de chiens-loups. Donc en fait, les enfants vont pouvoir, les parents, le temps d'une après-midi, se promener dans la forêt de Roncrolles, accompagnés de leurs amis à quatre pattes.
1: Ça doit être beau. Est-ce que c'est la première fois que vous
0: faites
1: venir
0: La deuxième fois, oui.
1: Et comment ça s'est passé, la première rencontre avec les chiens-loups ?
0: Alors ça ne s'est pas fait spontanément, c'est-à-dire que la personne est venue à plusieurs séances Crocus pour découvrir les enfants. pour les observer. Comme je vous l'ai indiqué, on a des enfants de tout âge et de toute pathologie. Donc la personne est venue, on a échangé, on a partagé. Et le jour J, quand elle est venue, chaque animal a son caractère et chaque enfant a son caractère. Donc, en fait, Antoine, qui s'occupe du cœur de la meute, savait en fait vers quel enfant allait aller vers quel chien. Donc, tout était préparé. Et donc, au début, on m'a dit, les enfants vont peut-être pas oser. Donc, on se dit, on verra. Et en fait, tout le monde a fait sa petite promenade avec son petit chien.
1: Voilà. Il y en a combien de chiens ?
0: Là, il y en a 8.
1: Il y a d'autres crocs. Il y a le croque-jeu et le croque-pâtisse.
0: Alors, croque-jeu, c'est un petit nouveau aussi. C'est-à-dire, au sein de la résidence pour seniors de Daumont, on fait des ateliers de jeux de société tous les mercredis. Ces ateliers de jeux de société, on les fait avec une personne qui a une ludothèque. Donc, elle adapte tous les jeux. Et les résidents peuvent nous rejoindre aussi. Donc, les résidents peuvent venir jouer avec nous. Et cette année, on a fait une après-midi de jeux en famille. Donc, toutes les familles se sont réunies et on a fait des jeux en famille tous ensemble.
1: Les séances de croque-ferme, ça oui. Se passe dans quelle ferme ? Vous les amenez à voir les animaux ?
0: Alors, c'est la nouveauté de ce qu'on va lancer en septembre. Mm-hmm. Il y a une ferme qui s'appelle la ferme des Elfes Libres, qui est à Écouen, donc juste à côté de Daumont. C'est une jeune, Emma, qui a une ferme où tous les animaux présents dans cette ferme ont été sauvés et recueillis. Donc, chaque enfant va adopter un animal, donc ça va être ou un poney, ou un âne, ou une chèvre, ou un mouton, que sais-je, et on sera responsable. C'est-à-dire que chaque animal a son histoire. Donc on expliquera à chaque enfant l'histoire de l'animal, il choisira l'animal et il en sera responsable pour venir le voir régulièrement.
1: Oh, régulièrement, c'est-à-dire une fois par semaine, une fois
0: alors
1: par
0: ça sera
1: mois
0: un petit, on va faire une fois par mois pour le croque-ferme et il y aura également des séances d'équithérapie au sein de cette ferme deux fois par mois.
1: Comment vous est venue cette idée ? C'est une excellente idée d'adopter.
0: C'est
1: un
0: des
1: animal.
0: Rencontres. C'est en fait c'est une des bénévoles qui a eu l'idée. Donc l'équithérapie, j'ai rencontré Emma il y a de nombreuses années. Donc on se connaît depuis longtemps. Tout ce que l'on propose en fait, c'est sur du long terme, c'est-à-dire qu'on découvre les personnes, on voit comment le crocus peut s'inscrire dans les projets. Et donc cette idée est venue en visitant la ferme. Et on s'est dit mais pourquoi pas ?
1: Vous avez beaucoup de partenaires. Depuis
0: oui.
1: 11 ans.
0: Oui.
1: Et il y a encore un nouvel atelier, le croque-piscine.
0: Alors oui, on a fait une initiation à la piscine de l'Isle-Adam qui nous a accueillis. On a fait une séance l'année dernière, ça s'est très bien passé. Donc on va continuer cette année. On emmène les familles à la piscine et les enfants à la piscine.
1: Avec un nageur ou c'est les bénévoles de l'association ?
0: Alors, on a un maître nageur, on a un bénévole de Crocus qui nous aide, qui est maître nageur. On est accueilli hein, par la piscine de l'Isle-Adam, mais on vient toujours, voilà, on est très prévoyant puisque je vous dis, on a souvent un jeune, un encadrant. Donc on emmène les jeunes, on a vu à la première séance qui était capable de nager, qui n'était pas capable, qui avait envie, qui n'avait pas envie, qui avait envie de s'amuser. Le but aussi, c'est que tout le monde profite de l'événement en fonction de ce qu'il est capable de faire et que les familles soient rassurées, parce que les familles n'osent pas forcément aller à la piscine toute seule avec leur enfant. Donc nous, on leur permet de dire c'est possible.
1: Est-ce que vous avez observé des changements auprès des enfants, des familles également, après plusieurs mois d'accompagnement ?
0: Oui, alors c'est ce qu'on dit quand on a chaque famille qui rejoint Crocus, je la reçois, puisqu'on échange pour savoir quelle est la philosophie de Crocus, comment on peut les accompagner. Et donc on voit d'énormes progrès, parce que les familles qui viennent très très régulièrement. Quand ça s'inscrit dans le temps, on voit les progrès et chaque activité va permettre de faire des progrès différents. Donc il y a des très gros progrès et les familles maintenant se rencontrent, ont plaisir. C'est-à-dire quand on vient déposer son enfant à une activité Crocus, les parents restent. Donc les parents échangent. Il y a beaucoup de partage et de liens qui se créent entre les familles. C'est pour ça que je dis que c'est vraiment une association familiale.
1: Vous avez quelques exemples de parcours qui vous a marqué un peu ou pas ?
0: Oui, par exemple, on a une petite Ariane. Elle est arrivée au sein de Crocus et elle devait avoir 5-6 ans. Elle a le syndrome d'Angelman, donc c'est une maladie particulière. Et cette petite ne parle pas. Elle a fait les activités avec Crocus. Son papa est présent à toutes les séances. Ils viennent de très loin, d'Henry, dans le Val-d'Oise. Et la première année, on l'a emmenée au séjour. Quand on l'a emmenée au séjour, elle n'avait jamais quitté ses parents. Et elle a fait le premier séjour avec nous. Donc c'est vrai que pour nous, ça a été vraiment très très important. Et les grandes Crocus l'ont accueillie, l'ont protégée. Et voilà. Et donc tout le monde maintenant, quand elle vient chaque séjour, elle est la mascotte et tout le monde protège Ariane. Et c'est ça, on l'a vu grandir. Et elle est ravie de se joindre à nous d'année en année. Et on voit son autonomie dans les séjours, puisqu'un séjour, ce n'est pas simplement une séance, c'est 3 jours entiers. Donc on a l'autonomie au niveau du sommeil, au niveau de la prise des repas, c'est très très global. Donc l'accompagnement sur plusieurs journées, c'est pas simplement faire une activité d'une heure.
1: Quels sont les retours que vous avez la plupart du temps des familles ?
0: Le fait qu'on est très bienveillant, qu'on accueille les familles sans aucun jugement, on a créé des liens avec les familles, que les familles ne se sentent plus du tout isolées et surtout que l'on fait des événements très très variés. Sur l'année, on a fait plus de 15 sortes d'activités différentes sur plus de 100 créneaux d'activités. C'est la diversité et tout le monde peut s'inscrire. Il est vrai que c'est pas évident quand vous avez un écart d'âge qui va de 6 ans à 53 ans, de proposer une activité qui va intéresser tout le monde ou que tout le monde va pouvoir faire. Donc c'est cette diversité où tout le monde se sent à sa place et se sent à l'aise.
1: Est-ce qu'il y a des

0: pour Crocus Blanc dans les années à venir?
1: Alors là, cette année, on lance donc l'équithérapie, on lance la ferme. Également, on a un petit nouveau puisqu'on va lancer le Croc Art. Nous avons un graffeur qui va nous faire des ateliers tous les samedis, Naes. Ces ateliers, ça va être aussi bien faire un immense tableau, ça va être aussi bien relooker des chaussures, ça va être aussi bien des objets. Tout est ouvert, tout est possible avec lui. Et l'un de mes prochains projets qui nous manque, c'est le Croc Fratrie. Pourquoi ? Parce qu'on a le Croc Poste pour les parents. On oublie souvent les frères et sœurs dans le domaine du handicap. L'enfant qui est en situation de handicap, on s'en occupe, il est le cœur de notre attention. Et les frères et sœurs, moi je l'ai vécu puisque ma fille est en situation de handicap, elle a un petit frère, et c'est vrai que on s'occupe de l'enfant handicapé puisque nos plannings, on n'a pas le choix. Il faut aller au rendez-vous, il faut accompagner l'enfant, et les frères et sœurs, on les oublie. Je ne sais pas comment le structurer, mais un des projets qui me reste vraiment et qui me portera à cœur, c'est de s'occuper des frères et sœurs.
0: Par exemple, rassembler toute la fratrie en sortie, par exemple.
1: Voilà, ou en sortie, voilà, parce que le croque-pose avec les parents, on se met autour d'une table, on discute. Mm-hmm. Mais là, pour les frères et sœurs, puisqu'il y aurait tout âge, c'est est-ce qu'un frère et sœur voudrait prendre le lead en fait pour aider les autres ? Est-ce que tout est possible en fait ? On démarre d'une page blanche et on va devoir écrire cette page et voir comment on l'écrit ensemble. Pour moi, je pense que c'est quelque chose dont on a besoin et peu d'associations où ont l'idée, parce qu'il faut vraiment faire un accompagnement global.
0: Mm-hmm. Est-ce que vous êtes toujours à la recherche de bénévoles?
1: Toujours.
0: Et est-ce qu'il faut suivre une formation spécifique pour être bénévole à Crocus Blanc?
1: Non. Alors, les bénévoles peuvent aussi bien faire du bénévolat dans le domaine du sport. Donc, il y a tout âge possible aussi, tout âge, quel que soit ce que l'on aime. On a des bénévoles qui viennent aider à la musique. On a des bénévoles qui viennent aider pour les jeux, pour les séjours. Donc, il n'y a pas de contraintes par rapport aux bénévoles, ni par l'âge, par rapport aux compétences. Et on a mis en place un guide des bénévoles. On a une charte des bénévoles qui explique vraiment et qui sécurise les familles et les bénévoles. Qu'est-ce qu'on attend des bénévoles? Comment ils peuvent accompagner les jeunes? Et il y a un guide des bénévoles qui leur permet effectivement de savoir dans quelle situation, comment je me comporte, en fonction de la pathologie du jeune aussi, comment je me comporte. Donc, on accompagne beaucoup nos bénévoles.
0: Et pour vous, l'association, je suppose, a dû changer, peut-être chambouler votre quotidien ou pas?
1: Je suis toujours active puisque j'ai une activité professionnelle. Donc, le mercredi a toujours été consacré au suivi de ma fille, qui maintenant a grandi, puisqu'elle a 29 ans. Donc, je ne travaille pas le mercredi pour m'occuper de ma fille. Et maintenant, je ne travaille pas le mercredi pour m'occuper de ma fille et pour m'occuper de Crocus. Et également les week-ends. Mais c'est une aventure familiale, puisque mon mari est également dans l'aventure Crocus. Donc, on vit ça en famille. Donc, effectivement, ça a beaucoup chamboulé. Les sourires que l'on a des familles, des enfants, fait oublier en fait le temps qu'on peut y consacrer. Au contraire, on a envie de faire de plus en plus.
0: Est-ce que vous faites des appels aux dons ou...
1: Oui.
0: Oui, oui. Et si on veut faire un don à l'association, on va sur le site?
1: Tout à fait. Mm-hmm. On va sur le site et on est référencé l'OASSO. Mm-hmm. Et donc, en deux clics, comme on dit, on peut faire un don à l'association, qui est même déductible d'ailleurs, et instantanément, vous recevez tout ce qui est nécessaire pour faire votre déclaration. Donc, il y a des particuliers qui nous soutiennent, il y a des entreprises qui nous soutiennent, il y a même des banques aussi. Donc, on a tous cette partie administrative que nous animons pour effectivement faire des appels à projets, faire des soutenances pour pouvoir financer toutes les activités de Crocus.
0: Et puis pour terminer, est-ce que vous souhaitez adresser un message aux familles qui hésitent encore à rejoindre l'association Crocus Blanc?
1: Alors déjà, de se dire que tout est possible et qu'il ne faut pas avoir peur d'aller vers une association, de se dire qu'on est là pour les accueillir. On peut découvrir des belles choses et pas se dire « mais moi je ne peux pas, mon enfant ne peut pas ». On découvre ensemble l'association, les activités qu'on peut proposer et on a de très belles surprises, donc ne surtout pas hésiter à venir nous rejoindre.
0: Madame Frigerio, merci d'être venue au studio d'Alternative FM et bonne continuation.
1: Et merci beaucoup de m'avoir accueilli et entendu.
0: L'association Crocus Blanc à Daumont est bien plus qu'une structure. C'est un véritable lieu de ressources, de rencontres et d'accompagnement. Une belle façon de croquer la vie à pleines dents. Bien entendu, ceci n'était qu'une expérience sonore. 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
3: Bonjour à tous. La ville de Beaumont-sur-Oise nous propose une programmation alléchante pour ce mois de juin. En effet, dès ce samedi 20 juin, la commune célébrera la fête des Pères sur la place du marché. Les festivités s'ouvrent sur le son harmonieux des musiques d'orgue et de barbarie. Dès 11h30, profitez d'un spectacle de marionnettes comiques organisé par la compagnie Demi-Coin de Rue. Durant les festivités, vous pourrez également admirer les décorations réalisées par les enfants du centre de loisirs et des périscolaires. Passez une bonne journée.
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0: Bonjour.
1: Pour la rubrique ciné cette semaine, je vous propose le film Cab Farewell de Venja Alcantara. Après avoir obtenu sa liberté conditionnelle, une jeune femme nommée Tony retourne vivre chez sa mère, Betty, qui était chargée de l'éducation de sa fille Anna durant son absence. La jeune adulte désire s'éloigner de sa mère, avec qui elle entretient des relations conflictuelles pour fonder une famille avec sa fille et le père de son enfant, Max. Celui-ci, toujours mêlé à des affaires de contrebande, réalise une violente altercation au cours de son activité, plaçant les radars de la police sur Tony, qui cherche pourtant à prendre sa place en tant que mère et femme au sein d'une vie stable. Les thématiques de la rédemption et du sacrifice s'inscrivent au cœur de l'œuvre cinématographique qui les traite de façon précise à travers l'amour puissant que Tony porte envers sa fille et son petit ami. Ainsi, son identité vacille entre délinquance et responsabilité, reflétant la sortie de sa vie d'adolescente et son entrée dans celle des adultes. Des dialogues assez brefs permettent de focaliser notre attention sur une mise en scène de qualité représentant parfaitement cette dualité avec des passages de tendresse et de jeu entre une mère et sa fille et des moments plus sombres où l'issue semble incertaine. Parfois, les deux identités de la mère se confondent lorsqu'elle se comporte de façon inconsciente avec son enfant, dépassant ainsi une simple logique binaire et renforçant la complexité du personnage. Cette attitude hésitante de la jeune femme nous frustre autant qu'elle nous amuse en produisant de nombreux rebondissements participant au dynamisme du film. Ce qui est pour le moins regrettable est la relation tendue entre Tony et sa mère qui est très peu approfondie. En effet, les causes qui remontent depuis l'enfance semblent profondes, mais ont pourtant été délaissées. Ainsi, leur rapport reste ambigu, toutes deux semblent se haïr en exprimant une inquiétude mutuelle sans que la raison ne soit clairement explicitée ou démontrée. La perspective donnée est majoritairement celle de la jeune femme, il aurait été intéressant d'avoir davantage celle de Betty afin de mieux comprendre son évolution psychologique. Un autre élément occulté est celui du père de Tony. Il est évoqué au passé, laissant songer qu'il a disparu ou est décédé. Néanmoins, en savoir plus sur le rôle qu'il a joué au cours de l'éducation de sa fille aurait été pertinent pour le scénario. L'importance accordée au rôle d'Anna, en revanche, est incontestable. Elle renforce les tensions entre les deux jeunes femmes, tout en étant le maillon de la relation triangulaire, incitant les deux femmes à s'affranchir de leurs différends pour rester auprès de l'enfant. Cela donne lieu à des moments chaleureux et pacifiés, réchauffant le cœur du public. En conclusion, Cab Farewell de Venja Alcantara est un film à aller voir. Il est accessible par sa grande diversité de thématiques, famille, délinquance, rédemption. Malgré un manque d'approfondissement concernant les rapports entre certains personnages, la mise en scène permet d'explorer de façon exhaustive la personnalité complexe de l'héroïne.

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3: Bonjour à tous. La ville de Beaumont-sur-Oise nous propose une programmation alléchante pour ce mois de juin. En effet, dès ce samedi 20 juin, la commune célébrera la fête des Pères sur la place du marché. Les festivités s'ouvrent sur le son harmonieux des musiques d'orgue et de barbarie. Dès 11h30, profitez d'un spectacle de marionnettes comiques organisé par la compagnie Demi-Coin de Rue. Durant les festivités, vous pourrez également admirer les décorations réalisées par les enfants du centre de loisirs et des périscolaires. Passez une bonne journée.
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5: Bonjour à tous et bienvenue dans notre émission Les Voix de l'égalité. Cette semaine, nous nous intéressons à l'association Crocus Blanc et nous avons le plaisir de recevoir Catherine Frigeriot, la présidente. Madame, bonjour.
6: Bonjour.
5: Votre association est située à Daumont. Est-ce que vous pourriez nous présenter tout simplement l'association ? Elle existe depuis 11 ans déjà.
6: Exactement. Alors Crocus Blanc est une association locale qui effectivement est basée sur Daumont, comme vous l'avez indiqué, qui a 11 ans d'existence. C'est une association qui a pour vocation d'accueillir les enfants, les adolescents, les adultes et quel que soit le handicap mental. Donc nous accueillons les enfants, les adultes, surtout donc sur le temps des week-ends, sur le temps du samedi, puisque tous les membres de l'association Crocus Blanc sont des bénévoles. Donc aujourd'hui, on a à peu près 40 enfants adultes qui bénéficient de tout ce que propose Crocus Blanc. Alors on a démarré par un volet en fait au début qui était orienté sportif, puisqu'on a commencé par du sport tous les samedis. Et petit à petit, d'année en année, on a construit des projets. Au début, les projets ont été construits autour de l'enfant, donc on a proposé des ateliers de pâtisserie, des ateliers de musique, des ateliers créatifs, donc vraiment orientés enfants. Et d'année en année, on a construit les projets. Et après, on s'est orienté vers l'accompagnement des familles. Alors, l'accompagnement des familles, ça a été la mise en place d'un temps de partage avec les parents, le temps du sport. Ça a été après la proposition d'ateliers de sophrologie tous les mercredis. Et le petit dernier, c'est le groupe des mamans. Donc, c'est deux mamans qui s'occupent de ce petit groupe. Et les mamans peuvent faire des sorties ensemble, avoir des moments privilégiés pour faire un temps de repos.
5: L'association a bien évolué depuis 11 ans. Quels ont été les plus grands défis ?
6: Alors, les plus grands défis, ça a été de permettre aux familles d'oser franchir le pas pour nous rencontrer. Parce qu'effectivement, dans le domaine du handicap mental, les familles sont isolées, sont très renfermées. Et de se dire, voilà, on va voir une association, c'est pas comme aller voir un établissement où votre enfant a le droit d'aller dans un établissement pour une personne en situation de handicap, mais de se dire, voilà, je vais aller voir une association locale qui s'occupe d'enfants en situation de handicap, donc de franchir cette porte. Ça a été déjà donné de la visibilité pour permettre aux familles de se dire, on va franchir le pas pour aller voir Crocus Blanc.
5: Vous accompagnez une quarantaine d'enfants.
6: Oui.
5: Est-ce qu'il y a encore de la place ? Comment on peut bénéficier de votre soutien ?
6: On a ouvert nos portes, je dirais même plus, on a ouvert nos cœurs, dans l'idée où il n'y a pas de critère de maladie, puisque c'est tout handicap mental, il n'y a pas de critère d'âge, donc on accepte quel que soit l'âge. Il n'y a pas de critère de département, puisqu'on a des enfants du 93, 60, 95. Et on se dit, toute personne qui vient nous voir, on l'accueille. Donc il n'y a pas de critère. On n'a pas non plus pour vocation d'accepter 200, 300 enfants. On veut rester familial. On veut garder ce côté, très chaleureux. Et ne pas avoir une dimension énorme, puisque pour accompagner les familles au mieux, il faut rester à la taille que l'on a. Mais on accepte toute personne qui vient, quel que soit le moment de l'année d'ailleurs. On ne lance pas les inscriptions en septembre pour s'arrêter au mois de juillet. Toute personne qui vient, qui a osé franchir le pas, est accueillie chez Crocus Blanc. La connaissance de l'association, on est un petit peu connu puisqu'on communique beaucoup sur nos événements. Donc les gens commencent à nous connaître. C'est aussi de se dire, j'accepte que mon enfant soit en situation de handicap et j'accepte effectivement le regard de l'autre. Puisqu'en étant membre de l'association Crocus Blanc, par définition, ça veut dire effectivement que notre enfant, notre jeune adulte est en situation de handicap. Si vous allez par exemple dans un club sportif, je ne sais pas, vous allez rejoindre un club de foot, même si vous êtes en situation de handicap, vous êtes dans un club de foot, c'est pas pareil. Quand vous allez chez Crocus, vous montrez en fait que vous avez accepté et que vous allez vivre avec le handicap. Et là, on accompagne beaucoup les familles. Par rapport à cette démarche, on les accueille vraiment en ce sens-là.
5: Vous accompagnez l'enfant ? Oui. Et sa famille également. Oui. Les parents peuvent venir, venir à un point de rencontre pour discuter, par exemple, ou de leurs angoisses.
6: Tout à fait. Alors, à chaque séance, les parents participent. C'est-à-dire, quand on fait du sport, les parents peuvent aider leurs jeunes, deviennent même bénévoles, dans beaucoup de cas de figure. Donc, les parents restent avec nous pour les activités. Ça permet de découvrir la richesse de nos activités. Ça permet aussi aux parents de se rendre compte que leur enfant peut faire de très, très belles choses. Donc, les parents peuvent rester. Et également, on a le croque-pause. Alors, comme nous appelons Crocus Blanc, toutes nos activités commencent par croque. Donc, oui. Il y a croque-pause. Mmh. Donc, on a une professionnelle qui intervient et qui, le temps du sport, par exemple, va, pendant une heure, ouvrir ses portes pour que les parents puissent venir parler avec elle. Ce qui est très intéressant, c'est qu'on a des enfants de tout âge, de tout handicap. Donc le partage d'expérience est vraiment particulier. Par exemple, une maman qui a un enfant de 6 ans, ça va vraiment l'intéresser d'entendre parler une autre maman ou un autre papa dont l'enfant, par exemple, a 30 ou 40 ans. Ça permet de se projeter et de voir quel est le parcours des uns et des autres et de le partager.
5: Quels sont les besoins les plus fréquemment exprimés par les personnes que vous accompagnez, alors, les familles?
6: Une fois qu'elles ont franchi notre porte et qu'elles ont rejoint l'association, déjà, nous, on leur permet de ne plus être isolées. Puisqu'effectivement, ça, c'est vraiment un gros problème, l'isolement des familles. Les gros besoins, c'est les besoins administratifs, puisqu'effectivement, tout enfant qui est en situation de handicap relève de la maison du handicap, et c'est le côté administratif, lourdeur des dossiers. Et également, comme on a tout âge, la difficulté, c'est d'avoir une place dans un établissement. Nous avons beaucoup d'enfants qui sont chez eux et qui sont sans solution. Donc, on a des enfants que nous accueillons. La seule activité qu'ils vont avoir dans la semaine, c'est Crocus, puisqu'ils n'ont aucune autre activité. Donc, les parents, si l'enfant n'a pas d'établissement, n'a pas de structure, un des parents est obligé de travailler. Donc, les parents se retrouvent dans des situations humaines difficiles et financières difficiles.
5: Quels sont les objectifs de la musicothérapie et des stages musicaux croque-musique?
6: Alors, il y a plusieurs sens à ces ateliers. Ils ont lieu pendant les vacances scolaires. Ils sont réalisés au sein d'une résidence pour seniors. Les enfants, pendant une semaine, tous les jours, vont faire de la musicothérapie. Donc, ils vont faire aussi bien du chant, parce que c'est important de pouvoir s'exprimer. Ils vont pratiquer un instrument de musique. Tout ça dans un petit groupe qu'ils connaissent d'année en année. Donc, ils sont très fiers, en fait, de rejoindre ce petit groupe. Ça dure une semaine. Et le dernier jour, les enfants de l'association font un petit spectacle devant la résidence qui nous accueille. Ça leur permet d'être fiers et de montrer qu'on peut faire beaucoup de choses avec l'association.
5: Quel genre d'instrument ils manipulent?
6: Alors, c'est très varié, puisque nous avons vraiment un professionnel, Alan, qui est un grand professionnel et qui est habitué aux jeunes en situation de handicap. Il adapte totalement. Ça va être tout ce qui est percussion, ça va être chant, ça va être tous les instruments, soit avec des tambourins. Mais il amène une grande variété, chaque enfant choisit. Donc, il y a vraiment une ouverture de se dire on s'adapte aux besoins de l'enfant et on s'adapte à son envie du moment aussi.
5: La musique qu'ils jouent, est-ce que c'est des musiques qui sont proposées? Ils affinent tout ça tout le long des ateliers? Comment ça se passe?
6: Oui, alors ils proposent son programme et ils voient si l'enfant est plus ou moins sensible. Les enfants lui demandent des morceaux de musique et il a vraiment la sensibilité d'adapter.
5: Je suppose que vous avez dû observer des améliorations également dans les ateliers sportifs croque-sport.
6: Oui. Hein,
5: grâce à ça, c'est un bon levier pour l'association, pour les familles aussi.
6: Alors, chaque sport apporte quelque chose de différent. Mmh. Alors, l'idée de faire du sport, c'est pas faire du sport pour faire de la compétition. C'est faire du sport pour le faire ensemble, pour réussir ensemble et s'amuser ensemble. Donc, on fait du karaté très régulièrement. Le karaté va permettre de la maîtrise de soi, va permettre aussi un apprentissage de technique. On fait également, c'est très récent, du Krav Maga. Donc, le Krav Maga va apprendre autre chose puisque c'est le contact. On va faire également de l'athlétisme. On va apprendre à s'entraîner. Donc, chaque discipline sportive va apprendre quelque chose de différent. Et complémentaire.
5: C'est une grosse organisation que fait
6: Croque-Sport.
5: Croque-Sport. Vous devez emmener les enfants sur un stade.
6: Oui, alors en fonction de l'activité, on fait un planning un an à l'avance. Donc on va réserver, donc Daumont nous accueille sur toutes les infrastructures sportives. Donc on va nous accueillir sur une piste d'athlétisme. Après, on va nous accueillir dans un dojo ou dans un gymnase. Donc tout est organisé pour que l'on puisse, dans les meilleures conditions, faire nos activités sportives qui sont différentes.
5: Alors, qu'est-ce que vous pourriez nous dire sur le croque-séjour? Ça représente beaucoup pour les familles.
6: Alors, le croque-séjour, il est né depuis le début de Crocus. Mmh. Dès qu'on a pu financer le séjour, l'idée, c'est que nous emmenons pendant 3 jours, donc le vendredi, samedi, dimanche, une dizaine d'enfants. Maintenant, on est passé à 15. Donc, on amène 15 enfants avec 10 bénévoles. dont on est presque du 1 pour 1 pendant 3 jours. Ce séjour, il est important puisqu'on emmène des enfants habitués de Crocus et des petits nouveaux. Ça nous arrive régulièrement d'emmener des enfants qui ne sont jamais partis sans papa-maman, qui n'ont jamais laissé la famille. Donc ça permet à l'enfant de partir, mais également aux parents d'avoir un week-end de répit. Le choix des enfants pour le séjour, on ne peut pas dire on vient chez Crocus juste pour faire le séjour. Le séjour, c'est un aboutissement. Donc on le fait au mois de septembre, on connaît les enfants, on les accompagne toute l'année, on connaît les parents. Il y a une confiance, c'est-à-dire que les bénévoles connaissent les enfants connaissent les bénévoles et les parents ont confiance en Crocus. Donc c'est un projet qui se construit sur un an, puisque chaque séjour est différent.
5: Et le prochain séjour, ce sera où ?
6: Alors le prochain séjour est déjà organisé, c'est à Stella Maris, c'est à côté du Touquet. Donc le programme sera assez sur le thème de la mer, assez sportif dans les dunes, même avec des visites de musées. Donc on fait des activités très variées pendant ces 3 jours.
5: Alors, il y a pas mal de crocs hein, chez oui, tout à fait, Crocus Blanc. Est-ce que vous pourriez nous en dire plus sur le croc pique-nique ou le croc boom ?
6: Alors, le croc pique-nique, c'est bientôt puisque c'est le 20 juin. Le croc pique-nique, c'est une fête, notre fête annuelle qui clôture notre saison. Donc, elle a lieu en fin d'année, donc là, le 20 juin. Tout membre de Crocus peut s'inscrire, même les familles. Là où je vous parle, nous avons 90 inscrits qui vont venir au pique-nique. Cette année, on va aller du côté de Roncrolles, dans la forêt de Roncrolles. Donc, c'est un pique-nique partagé. Donc, chaque famille amène. L'idée, c'est de partager ce bon moment. Et il y a une petite surprise à chaque événement. Et là, la petite surprise, c'est qu'on a fait appel au cœur de la meute. C'est une société, ou on va dire une association, une personne qui a des chiens-loups de meute et qui fait des promenades en canibalade. Vous savez, des promenades de chiens-loups. Donc en fait, les enfants vont pouvoir, les parents, le temps d'une après-midi, se promener dans la forêt de Roncrolles, accompagnés de leurs amis à quatre pattes.
5: Ça doit être beau. Est-ce que c'est la première fois que vous
6: la deuxième
5: faites venir
6: La deuxième fois, oui.
5: Et comment ça s'est passé, la première rencontre avec les chiens-loups ?
6: Alors ça ne s'est pas fait spontanément, c'est-à-dire que la personne est venue à plusieurs séances Crocus pour découvrir les enfants, pour les observer. Comme je vous l'ai indiqué, on a des enfants de tout âge et de toute pathologie. Donc la personne est venue, on a échangé, on a partagé. Et le jour J, quand elle est venue, chaque animal a son caractère et chaque enfant a son caractère. Donc en fait, Antoine, qui s'occupe du cœur de la meute, savait en fait vers quel enfant aller vers quel chien. Donc tout était préparé et donc au début on m'a dit les enfants vont peut-être pas oser. Donc on se dit on verra. Et en fait tout le monde a fait sa petite promenade avec son petit chien. Voilà.
5: Il y en a combien de chiens ?
6: Là, il y en a 8.
5: Il y a d'autres crocs. Il y a le croque-jeu et le croque-pâtisse.
6: Alors, croque-jeu, c'est un petit nouveau aussi. C'est-à-dire, au sein de la résidence pour seniors de Daumont, on fait des ateliers de jeux de société tous les mercredis. Ces ateliers de jeux de société, on les fait avec une personne qui a une ludothèque. Donc, elle adapte tous les jeux. Et les résidents peuvent nous rejoindre aussi. Donc, les résidents peuvent venir jouer avec nous. Et cette année, on a fait une après-midi de jeux en famille. Donc, toutes les familles se sont réunies et on a fait des jeux en famille tous ensemble.
5: Les séances de croque ferme, ça oui. Se passe dans quelle ferme ? Vous les amenez à voir les animaux ?
6: Alors, c'est la nouveauté de ce qu'on va lancer en septembre. Il y a une ferme qui s'appelle la ferme des Elfes Libres, qui est à Écouen, donc juste à côté de Daumont. C'est une jeune, Emma, qui a une ferme où tous les animaux présents dans cette ferme ont été sauvés et recueillis. Donc, chaque enfant va adopter un animal, donc ça va être ou un poney, ou un âne, ou une chèvre, ou un mouton, que sais-je, et on sera responsable. C'est-à-dire que chaque animal a son histoire, donc on expliquera à chaque enfant l'histoire de l'animal, il choisira l'animal, et il en sera responsable pour venir le voir régulièrement.
5: Oh, régulièrement, c'est-à-dire une fois par semaine, une fois
6: alors,
5: par
6: ça sera
5: mois
6: un petit... On va faire une fois par mois pour le croque-ferme, et il y aura également des séances d'équithérapie au sein de cette ferme, 2 fois par mois.
5: Comment vous est venue cette idée ? C'est une excellente idée d'adopter
6: un animal. C'est des rencontres. C'est une des bénévoles qui a eu l'idée. Donc l'équithérapie, j'ai rencontré Emma il y a de nombreuses années. Donc on se connaît depuis longtemps. Tout ce que l'on propose en fait, c'est sur du long terme. C'est-à-dire qu'on découvre les personnes. On voit comment Crocus peut s'inscrire dans les projets. Et donc cette idée est venue en visitant la ferme. Et on s'est dit, mais pourquoi pas ?
5: Vous avez beaucoup de partenaires depuis 11 ans.
6: Oui.
5: Et il y a encore un nouvel atelier, le croque-piscine.
6: Alors oui, on a fait une initiation à la piscine de l'Île-Adam qui nous a accueillis. On a fait une séance l'année dernière, ça s'est très bien passé. Donc on va continuer cette année. On emmène les familles à la piscine et les enfants à la piscine.
5: Avec un nageur ou c'est les bénévoles de l'association ?
6: Alors, on a un maître nageur, on a un bénévole de Crocus qui nous aide, qui est maître nageur. On est accueilli par la piscine de l'Île-Adam. Mais on vient toujours, voilà, on est très prévoyant puisque je vous dis, on a souvent un jeune, un encadrant. Donc on emmène les jeunes, on a vu à la première séance qui était capable de nager, qui n'était pas capable, qui avait envie, qui n'avait pas envie, qui avait envie de s'amuser. Le but aussi c'est que tout le monde profite de l'événement en fonction de ce qu'il est capable de faire et que les familles soient rassurées parce que les familles n'osent pas forcément aller à la piscine toute seule avec leur enfant. Donc nous, on leur permet de dire c'est possible.
5: Est-ce que vous avez observé des changements auprès des enfants, des familles également, après plusieurs mois d'accompagnement?
6: Oui, alors c'est ce qu'on dit quand on a chaque famille qui rejoint Crocus, je la reçois, puisqu'on échange pour savoir quelle est la philosophie de Crocus, comment on peut les accompagner. Et donc, on voit d'énormes progrès, parce que les familles qui viennent très, très régulièrement. Quand ça s'inscrit dans le temps, on voit les progrès et chaque activité va permettre de faire des progrès différents. Donc, il y a des très gros progrès et les familles, maintenant, se rencontrent, ont plaisir. C'est-à-dire, quand on vient déposer son enfant à une activité Crocus, les parents restent. Donc, les parents échangent. Il y a beaucoup de partage et de liens qui se crée entre les familles. C'est pour ça que je dis que c'est vraiment une association familiale.
5: Vous avez quelques exemples de parcours qui vous a marqué un peu ou pas ?
6: Oui, par exemple, on a une petite Ariane. Elle est arrivée au sein de Crocus et elle devait avoir 5-6 ans. Elle a le syndrome d'Angelman, donc c'est une maladie particulière. Et cette petite ne parle pas. Elle a fait les activités avec Crocus. Son papa est présent à toutes les séances. Ils viennent de très loin, d'Henry, dans le Val d'Oise. Et la première année, on l'a emmenée au séjour. Quand on l'a emmenée au séjour, elle n'avait jamais quitté ses parents. Et elle a fait le premier séjour avec nous. Donc c'est vrai que pour nous, ça a été vraiment très très important. Et les grandes Crocus l'ont accueillie, l'ont protégée. Et voilà. Et donc tout le monde maintenant, quand elle vient chaque séjour, elle est la mascotte et tout le monde protège Ariane. Et c'est ça, on l'a vu grandir. Et elle est ravie de se joindre à nous d'année en année. Et on voit son autonomie dans les séjours, puisqu'un séjour, ce n'est pas simplement une séance, c'est 3 jours entiers. Donc on a l'autonomie au niveau du sommeil, au niveau de la prise des repas, c'est très très global. Donc l'accompagnement sur plusieurs journées, c'est pas simplement faire une activité d'une heure.
5: Quels sont les retours que vous avez la plupart du temps des familles ?
6: Le fait qu'on est très bienveillant, qu'on accueille les familles sans aucun jugement, on a créé des liens avec les familles, que les familles ne se sentent plus du tout isolés et surtout que l'on fait des événements très très variés. Sur l'année, on a fait plus de 15 sortes d'activités différentes sur plus de 100 créneaux d'activités. C'est la diversité et tout le monde peut s'inscrire. Il est vrai que c'est pas évident quand vous avez un écart d'âge qui va de 6 ans à 53 ans de proposer une activité qui va intéresser tout le monde ou que tout le monde va pouvoir faire. Donc c'est cette diversité où tout le monde se sent à sa place et se sent à l'aise.
5: Est-ce qu'il y a des nouveaux projets que vous allez développer pour Crocus Blanc dans les années à venir ?
6: Alors là, cette année, on lance donc l'équithérapie, on lance la ferme. Et également, on a un petit nouveau puisqu'on va lancer le Croc Art. Nous avons un graffeur qui va nous faire des ateliers tous les samedis, Naes. Ces ateliers, ça va être aussi bien faire un immense tableau, ça va être aussi bien relooker des chaussures, ça va être aussi bien des objets. Tout est ouvert, tout est possible avec lui. Et l'un de mes prochains projets qui nous manque, c'est le Croc Fratrie. Pourquoi ? Parce qu'on a le Croc Poste pour les parents. On oublie souvent les frères et sœurs dans le domaine du handicap. L'enfant qui est en situation de handicap, on s'en occupe, il est le cœur de notre attention. Et les frères et sœurs, moi je l'ai vécu puisque ma fille est en situation de handicap, elle a un petit frère. Et c'est vrai que on s'occupe de l'enfant handicapé puisque nos plannings, on n'a pas le choix. Il faut aller au rendez-vous, il faut accompagner l'enfant. Et les frères et sœurs, on les oublie. Je ne sais pas comment le structurer, mais un des projets qui me reste vraiment et qui me porterait à cœur, c'est de s'occuper des frères et sœurs.
5: Par exemple, rassembler toute la fratrie en sortie, par exemple.
6: Voilà, ou en sortie, voilà, parce que le croque-pose avec les parents, on se met autour d'une table, on discute. Mm-hmm. Mais là, pour les frères et sœurs, puisqu'il y aurait tout âge, c'est est-ce qu'un frère et sœur voudrait prendre le lead, en fait, pour aider les autres ? Est-ce que tout est possible, en fait ? On démarre d'une page blanche et on va devoir écrire cette page et voir comment on l'écrit ensemble. Pour moi, je pense que c'est quelque chose dont on a besoin et peu d'associations où on l'idée, parce qu'il faut vraiment faire un accompagnement global.
5: Mm-hmm. Est-ce que vous êtes toujours à la recherche de bénévoles?
6: Toujours.
5: Et est-ce qu'il faut suivre une formation spécifique pour être bénévole à Crocus Blanc?
6: Non. Alors, les bénévoles peuvent aussi bien faire du bénévolat dans le domaine du sport. Donc, il y a tout âge possible aussi, tout âge, quel que soit ce que l'on aime. On a des bénévoles qui viennent aider à la musique. On a des bénévoles qui viennent aider pour les jeux, pour les séjours. Donc, il n'y a pas de contraintes par rapport aux bénévoles, ni par l'âge, par rapport aux compétences. Et on a mis en place un guide des bénévoles. On a une charte des bénévoles qui explique vraiment et qui sécurise les familles et les bénévoles. Qu'est-ce qu'on attend des bénévoles ? Comment ils peuvent accompagner les jeunes ? Et il y a un guide des bénévoles qui leur permet effectivement de savoir dans quelle situation, comment je me comporte, en fonction de la pathologie du jeune aussi, comment je me comporte. Donc, on accompagne beaucoup nos bénévoles.
5: Et pour vous, l'association, je suppose, a dû changer, peut-être chambouler votre quotidien ou pas ?
6: Je suis toujours active puisque j'ai une activité professionnelle. Donc, le mercredi a toujours été consacré au suivi de ma fille, qui maintenant a grandi, puisqu'elle a 29 ans. Donc, je ne travaille pas le mercredi pour m'occuper de ma fille. Et maintenant, je ne travaille pas le mercredi pour m'occuper de ma fille et pour m'occuper de Crocus, et également les week-ends. Mais c'est une aventure familiale, puisque mon mari est également dans l'aventure Crocus, donc on vit ça en famille. Donc effectivement, ça a beaucoup chamboulé. Les sourires que l'on a des familles, des enfants, fait oublier en fait le temps qu'on peut y consacrer. Au contraire, on a envie de faire de plus en plus.
5: Est-ce que vous faites des appels aux dons ou...
6: Oui.
5: Oui, oui. Et si on veut faire un don à l'association, on va sur le site?
6: Tout à fait. Mm-hmm. On va sur le site et on est référencé Eloasso. Mm-hmm. Et donc, en deux clics, comme on dit, on peut faire un don à l'association, qui est même déductible d'ailleurs, et instantanément, vous recevez tout ce qui est nécessaire pour faire votre déclaration. Donc, il y a des particuliers qui nous soutiennent, il y a des entreprises qui nous soutiennent, il y a même des banques aussi. Donc, on a tous cette partie administrative que nous nous animons pour effectivement faire des appels à projets, faire des soutenances pour pouvoir financer toutes les activités de Crocus.
5: Et puis pour terminer, est-ce que vous souhaitez adresser un message aux familles qui hésitent encore à rejoindre l'association Crocus Blanc ?
6: Alors déjà, de se dire que tout est possible et qu'il ne faut pas avoir peur d'aller vers une association, de se dire qu'on est là pour les accueillir. On peut découvrir des belles choses et pas se dire « mais moi je ne peux pas, mon enfant ne peut pas ». On découvre ensemble l'association, les activités qu'on peut proposer et on a de très belles surprises, donc ne surtout pas hésiter à venir nous rejoindre.
5: Madame.

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3: Bonjour à tous. La ville de Beaumont-sur-Oise nous propose une programmation alléchante pour ce mois de juin. En effet, dès ce samedi 20 juin, la commune célébrera la fête des Pères sur la place du marché. Les festivités s'ouvrent sur le son harmonieux des musiques d'orgue et de barbarie. Dès 11h30, profitez d'un spectacle de marionnettes comiques organisé par la compagnie Demi-Coin de Rue. Durant les festivités, vous pourrez également admirer les décorations réalisées par les enfants du centre de loisirs et des périscolaires. Passez une bonne journée.
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0: Bonjour.
1: Pour la rubrique ciné cette semaine, je vous propose le film Cab Farewell de Venja Alcantara. Après avoir obtenu sa liberté conditionnelle, une jeune femme nommée Tony retourne vivre chez sa mère, Betty, qui était chargée de l'éducation de sa fille Anna durant son absence. La jeune adulte désire s'éloigner de sa mère, avec qui elle entretient des relations conflictuelles pour fonder une famille avec sa fille et le père de son enfant, Max. Celui-ci, toujours mêlé à des affaires de contrebande, réalise une violente altercation au cours de son activité, plaçant les radars de la police sur Tony, qui cherche pourtant à prendre sa place en tant que mère et femme au sein d'une vie stable. Les thématiques de la rédemption et du sacrifice s'inscrivent au cœur de l'œuvre cinématographique qui les traite de façon précise à travers l'amour puissant que Tony porte envers sa fille et son petit ami. Ainsi, son identité vacille entre délinquance et responsabilité, reflétant la sortie de sa vie d'adolescente et son entrée dans celle des adultes. Les dialogues assez brefs permettent de focaliser notre attention sur une mise en scène de qualité représentant parfaitement cette dualité avec des passages de tendresse et de jeu entre une mère et sa fille et des moments plus sombres où l'issue semble incertaine. Parfois, les deux identités de la mère se confondent lorsqu'elle se comporte de façon inconsciente avec son enfant, dépassant ainsi une simple logique binaire et renforçant la complexité du personnage. Cette attitude hésitante de la jeune femme nous frustre autant qu'elle nous amuse en produisant de nombreux rebondissements participant au dynamisme du film. Ce qui est pour le moins regrettable est la relation tendue entre Tony et sa mère qui est très peu approfondie. En effet, les causes qui remontent depuis l'enfance semblent profondes, mais ont pourtant été délaissées. Ainsi, leur rapport reste ambigu, toutes deux semblent se haïr en exprimant une inquiétude mutuelle sans que la raison ne soit clairement explicitée ou démontrée. La perspective donnée est majoritairement celle de la jeune femme, il aurait été intéressant d'avoir davantage celle de Betty afin de mieux comprendre son évolution psychologique. Un autre élément occulté est celui du père de Tony. Il est évoqué au passé, laissant songer qu'il a disparu ou est décédé. Néanmoins, en savoir plus sur le rôle qu'il a joué au cours de l'éducation de sa fille aurait été pertinent pour le scénario. L'importance accordée au rôle d'Anna, en revanche, est incontestable. Elle renforce les tensions entre les deux jeunes femmes, tout en étant le maillon de la relation triangulaire, incitant les deux femmes à s'affranchir de leurs différends pour rester auprès de l'enfant. Cela donne lieu à des moments chaleureux et pacifiés, réchauffant le cœur du public. En conclusion, Cab Farewell de Venja Alcantara est un film à aller voir. Il est accessible par sa grande diversité de thématiques, famille, délinquance, rédemption. Malgré un manque d'approfondissement concernant les rapports entre certains personnages, la mise en scène permet d'explorer de façon exhaustive la personnalité complexe de l'héroïne.

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4: Bonjour à tous. La ville de Beaumont-sur-Oise nous propose une programmation alléchante pour ce mois de juin. En effet, dès ce samedi 20 juin, la commune célébrera la fête des Pères sur la place du marché. Les festivités s'ouvrent sur le son harmonieux des musiques d'orgue et de barbarie. Dès 11h30, profitez d'un spectacle de marionnettes comiques organisé par la compagnie Demi-Coin de Rue. Durant les festivités, vous pourrez également admirer les décorations réalisées par les enfants du centre de loisirs et des périscolaires. Passez une bonne journée.
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6: Bonjour à tous et bienvenue dans notre émission Les Voix de l'égalité. Cette semaine, nous nous intéressons à l'association Crocus Blanc et nous avons le plaisir de recevoir Catherine Frigeriot, la présidente. Madame, bonjour.
7: Bonjour.
6: Votre association est située à Daumont. Est-ce que vous pourriez nous présenter tout simplement l'association ? Elle existe depuis 11 ans déjà.
7: Exactement. Alors Crocus Blanc est une association locale qui effectivement est basée sur Daumont, comme vous l'avez indiqué, qui a 11 ans d'existence. C'est une association qui a pour vocation d'accueillir les enfants, les adolescents, les adultes et quel que soit le handicap mental. Donc nous accueillons les enfants, les adultes, surtout donc sur le temps des week-ends, sur le temps du samedi, puisque tous les membres de l'association Crocus Blanc sont des bénévoles. Donc aujourd'hui, on a à peu près 40 enfants adultes qui bénéficient de tout ce que propose Crocus Blanc. Alors on a démarré par un volet en fait au début qui était orienté sportif, puisqu'on a commencé par du sport tous les samedis. Et petit à petit, d'année en année, on a construit des projets. Au début, les projets ont été construits autour de l'enfant, donc on a proposé des ateliers de pâtisserie, des ateliers de musique, des ateliers créatifs, donc vraiment orientés enfants. Et d'année en année, on a construit les projets. Et après, on s'est orienté vers l'accompagnement des familles. Alors, l'accompagnement des familles, ça a été la mise en place d'un temps de partage avec les parents, le temps du sport. Ça a été après la proposition d'ateliers de sophrologie tous les mercredis. Et le petit dernier, c'est le groupe des mamans. Donc, c'est deux mamans qui s'occupent de ce petit groupe. Et les mamans peuvent faire des sorties ensemble, avoir des moments privilégiés pour faire un temps de repos.
6: L'association a bien évolué depuis 11 ans. Quels ont été les plus grands défis ?
7: Alors, les plus grands défis, ça a été de permettre aux familles d'oser franchir le pas pour nous rencontrer. Parce qu'effectivement, dans le domaine du handicap mental, les familles sont isolées, sont très renfermées. Et de se dire, voilà, on va avoir une association. C'est pas comme aller voir un établissement où votre enfant a le droit d'aller dans un établissement pour une personne en situation de handicap, mais de se dire voilà, je vais aller voir une association locale qui s'occupe d'enfants en situation de handicap, donc de franchir cette porte. Ça a été déjà donné de la visibilité pour permettre aux familles de se dire on va franchir le pas pour aller voir Crocus Blanc.
6: Vous accompagnez une quarantaine d'enfants.
7: Oui.
6: Est-ce qu'il y a encore de la place ? Comment on peut bénéficier de votre soutien ?
7: On a ouvert nos portes, je dirais même plus, on a ouvert nos cœurs dans l'idée où il n'y a pas de critères de maladie, puisque c'est tout handicap mental, il n'y a pas de critères d'âge, donc on accepte quel que soit l'âge. Il n'y a pas de critères de département, puisqu'on a des enfants du 93, 60, 95. Et on se dit, toute personne qui vient nous voir, on l'accueille. Donc il n'y a pas de critères. On n'a pas non plus pour vocation d'accepter 200, 300 enfants. On veut rester familial. On veut garder ce côté, très chaleureux. Et ne pas avoir une dimension énorme, puisque pour accompagner les familles au mieux, il faut rester à la taille que l'on a. Mais on accepte toute personne qui vient, quel que soit le moment de l'année d'ailleurs. On ne lance pas les inscriptions en septembre pour s'arrêter au mois de juillet. Toute personne qui vient, qui a osé franchir le pas, est accueillie chez Crocus Blanc. La connaissance de l'association, on est un petit peu connu puisqu'on communique beaucoup sur nos événements. Donc les gens commencent à nous connaître. C'est aussi de se dire, j'accepte que mon enfant soit en situation de handicap et j'accepte effectivement le regard de l'autre. Puisqu'en étant membre de l'association Crocus Blanc, par définition, ça veut dire effectivement que notre enfant, notre jeune adulte est en situation de handicap. Si vous allez par exemple dans un club sportif, je ne sais pas, vous allez rejoindre un club de foot, même si vous êtes en situation de handicap, vous êtes dans un club de foot, c'est pas pareil. Quand vous allez chez Crocus, vous montrez en fait que vous avez accepté et que vous allez vivre avec le handicap. Et là, on accompagne beaucoup les familles. Par rapport à cette démarche, on les accueille vraiment en ce sens-là.
6: Vous accompagnez l'enfant ? Oui. Et sa famille également. Oui. Les parents peuvent venir un point de rencontre pour discuter, par exemple,
7: Leurs angoisses. Tout à fait. Alors, à chaque séance, les parents participent. C'est-à-dire, quand on fait du sport, les parents peuvent aider leurs jeunes, deviennent même bénévoles dans beaucoup de cas de figure. Donc, les parents restent avec nous pour les activités. Ça permet de découvrir la richesse de nos activités. Ça permet aussi aux parents de se rendre compte que leur enfant peut faire de très, très belles choses. Donc, les parents peuvent rester. Et également, on a le croque-pause. Alors, comme nous appelons Crocus Blanc, toutes nos activités commencent par croque. Donc, oui. Il y a croque-pause. Mmh. Donc, on a une professionnelle qui intervient et qui, le temps du sport, par exemple, va pendant une heure ouvrir ses portes pour que les parents puissent venir parler avec elle. Ce qui est très intéressant, c'est qu'on a des enfants de tout âge, de tout handicap. Donc, le partage d'expérience est vraiment particulier. Par exemple, une maman qui a un enfant de 6 ans, ça va vraiment l'intéresser d'entendre parler une autre maman ou un autre papa dont l'enfant, par exemple, a 30 ou 40 ans. Ça permet de se projeter et de voir quel est le parcours des uns et des autres et de le partager.
6: Quels sont les besoins les plus fréquemment exprimés par les personnes que vous accompagnez, alors, les familles?
7: Une fois qu'elles ont franchi notre porte et qu'elles ont rejoint l'association, déjà, nous, on leur permet de ne plus être isolées. Puisqu'effectivement, ça, c'est vraiment un gros problème, l'isolement des familles. Les gros besoins, c'est les besoins administratifs, puisqu'effectivement, tout enfant qui est en situation de handicap relève de la maison du handicap, et c'est le côté administratif, lourdeur des dossiers. Et également, comme on a tout âge, la difficulté, c'est d'avoir une place dans un établissement. Nous avons beaucoup d'enfants qui sont chez eux et qui sont sans solution. Donc, on a des enfants que nous accueillons. La seule activité qu'ils vont avoir dans la semaine, c'est Crocus. Puisqu'ils n'ont aucune autre activité. Donc les parents, si l'enfant n'a pas d'établissement, n'a pas de structure, un des parents est obligé de travailler. Donc les parents se retrouvent dans des situations humaines difficiles et financières difficiles.
6: Quels sont les objectifs de la musicothérapie et des stages musicaux croque-musique?
7: Alors il y a plusieurs sens à ces ateliers, ils ont lieu pendant les vacances scolaires. Ils sont réalisés au sein d'une résidence pour seniors. Les enfants, pendant une semaine, tous les jours, vont faire de la musicothérapie. Donc ils vont faire aussi bien du chant, parce que c'est important de pouvoir s'exprimer. Ils vont pratiquer un instrument de musique. Tout ça dans un petit groupe qu'ils connaissent d'année en année. Donc ils sont très fiers en fait de rejoindre ce petit groupe. Ça dure une semaine et le dernier jour, les enfants de l'association font un petit spectacle devant la résidence qui nous accueille. Ça leur permet d'être fiers et de montrer qu'on peut faire beaucoup de choses avec l'association.
6: Quel genre d'instrument ils manipulent?
7: Alors c'est très varié parce que nous avons vraiment un professionnel, Alan, qui est un grand professionnel et qui est habitué aux jeunes en situation de handicap. Il adapte totalement. Ça va être tout ce qui est percussion, ça va être chant, ça va être tous les instruments, soit avec des tambourins. Mais il amène une grande variété, chaque enfant choisit. Donc il y a vraiment une ouverture de se dire on s'adapte aux besoins de l'enfant et on s'adapte à son envie du moment aussi.
6: La musique qu'ils jouent, est-ce que c'est des musiques qui sont proposées? Ils affinent tout ça tout le long des ateliers? Comment ça se passe?
7: Oui, alors ils proposent son programme et ils voient si l'enfant est plus ou moins sensible. Mmh. Les enfants lui demandent des morceaux de musique et il a vraiment la sensibilité d'adapter.
6: Je suppose que vous avez dû observer des améliorations également dans les ateliers sportifs croque-sport.
7: Oui. Hein,
6: grâce à ça, c'est un bon levier pour l'association, pour les familles aussi.
7: Alors, chaque sport apporte quelque chose de différent. Mmh. Alors, l'idée de faire du sport, c'est pas faire du sport pour faire de la compétition. C'est faire du sport pour le faire ensemble, pour réussir ensemble et s'amuser ensemble. Donc, on fait du karaté très régulièrement. Le karaté va permettre de la maîtrise de soi, va permettre aussi un apprentissage de technique. On fait également, c'est très récent, du Krav Maga. Donc, le Krav Maga va apprendre autre chose puisque c'est le contact. On va faire également de l'athlétisme. On va apprendre à s'entraîner. Donc, chaque discipline sportive va apprendre quelque chose de différent. Et complémentaire.
6: C'est une grosse organisation que fait
7: Croque-Sport.
6: Croque-Sport. Vous devez emmener les enfants sur un stade.
7: Oui, alors en fonction de l'activité, on fait un planning un an à l'avance. Donc on va réserver, donc Daumont nous accueille sur toutes les infrastructures sportives. Donc on va nous accueillir sur une piste d'athlétisme. Après, on va nous accueillir dans un dojo ou dans un gymnase. Donc tout est organisé pour que l'on puisse, dans les meilleures conditions, faire nos activités sportives qui sont différentes.
6: Alors, qu'est-ce que vous pourriez nous dire sur le croque-séjour? Ça représente beaucoup pour les familles.
7: Alors, le croque-séjour, il est né depuis le début de Crocus. Mmh. Dès qu'on a pu financer le séjour, l'idée, c'est que nous emmenons pendant 3 jours, donc le vendredi, samedi, dimanche, une dizaine d'enfants. Maintenant, on est passé à 15. Donc, on amène 15 enfants avec 10 bénévoles. dont on est presque du 1 pour 1, pendant 3 jours. Ce séjour, il est important puisqu'on emmène des enfants habitués de Crocus et des petits nouveaux. Ça nous arrive régulièrement d'emmener des enfants qui ne sont jamais partis sans papa-maman, qui n'ont jamais laissé la famille. Donc ça permet à l'enfant de partir, mais également aux parents d'avoir un week-end de répit. Le choix des enfants pour le séjour, on ne peut pas dire on vient chez Crocus juste pour faire le séjour. Le séjour, c'est un aboutissement. Donc on le fait au mois de septembre, on connaît les enfants, on les accompagne toute l'année, on connaît les parents. Il y a une confiance, c'est-à-dire que les bénévoles connaissent les enfants connaissent les bénévoles et les parents ont confiance en Crocus. Donc c'est un projet qui se construit sur un an, puisque chaque séjour est différent.
6: Et le prochain séjour, ce sera où ?
7: Alors le prochain séjour est déjà organisé, c'est à Stella Maris, c'est à côté du Touquet. Donc le programme sera assez sur le thème de la mer, assez sportif dans les dunes, même avec des visites de musées. Donc on fait des activités très variées pendant ces 3 jours.
6: Alors, il y a pas mal de crocs hein, chez oui, tout à fait, Crocus Blanc. Est-ce que vous pourriez nous en dire plus sur le croc pique-nique ou le croc boom ?
7: Alors, le croc pique-nique, c'est bientôt puisque c'est le 20 juin. Mm-hmm. Le croc pique-nique, c'est une fête, notre fête annuelle qui clôture notre saison. Donc, elle a lieu en fin d'année, donc là, le 20 juin. Tout membre de Crocus peut s'inscrire, même les familles. Là où je vous parle, nous avons 90 inscrits qui vont venir au pique-nique. Cette année, on va aller du côté de Roncrolles, dans la forêt de Roncrolles. Donc, c'est un pique-nique partagé. Donc, chaque famille amène. L'idée, c'est de partager ce bon moment. Et il y a une petite surprise à chaque événement. Et là, la petite surprise, c'est qu'on a fait appel au cœur de la meute. C'est une société, ou on va dire une association, une personne qui a des chiens-loups de meute et qui fait des promenades en canibalade. Vous savez, des promenades de chiens-loups. Donc en fait, les enfants vont pouvoir, les parents, le temps d'une après-midi, se promener dans la forêt de Roncrolles, accompagnés de leurs amis à quatre pattes.
6: Ça doit être beau. Est-ce que c'est la première fois que vous faites venir
7: La deuxième fois, oui.
6: Et comment ça s'est passé, la première rencontre avec les chiens-loups ?
7: Alors ça ne s'est pas fait spontanément, c'est-à-dire que la personne est venue à plusieurs séances Crocus pour découvrir les enfants, pour les observer. Comme je vous l'ai indiqué, on a des enfants de tout âge et de toute pathologie. Donc, la personne est venue, on a échangé, on a partagé. Et le jour J, quand elle est venue, chaque animal a son caractère et chaque enfant a son caractère. Donc, en fait, Antoine, qui s'occupe du cœur de la meute, savait en fait vers quel enfant aller vers quel chien. Donc, tout était préparé. Et donc, au début, on m'a dit, les enfants vont peut-être pas oser. Donc, on se dit, on verra. Et en fait, tout le monde a fait sa petite promenade avec son petit chien.
6: Voilà. Il y en a combien de chiens ?
7: Là, il y en a 8.
6: Il y a d'autres crocs. Il y a le croque-jeu et le croque-pâtisse.
7: Alors, croque-jeu, c'est un petit nouveau aussi. C'est-à-dire, au sein de la résidence pour seniors de Daumont, on fait des ateliers de jeux de société tous les mercredis. Ces ateliers de jeux de société, on les fait avec une personne qui a une ludothèque. Donc, elle adapte tous les jeux. Et les résidents peuvent nous rejoindre aussi. Donc, les résidents peuvent venir jouer avec nous. Et cette année, on a fait une après-midi de jeux en famille. Donc, toutes les familles se sont réunies et on a fait des jeux en famille tous ensemble.
6: Les séances de croque ferme, ça se passe dans quelle ferme ? Vous les amenez à voir les animaux ?
7: Alors, c'est la nouveauté de ce qu'on va lancer en septembre. Mm-hmm. Il y a une ferme qui s'appelle la ferme des Elfes Libres, qui est à Écouen, donc juste à côté de Daumont. C'est une jeune, Emma, qui a une ferme où tous les animaux présents dans cette ferme ont été sauvés et recueillis. Donc, chaque enfant va adopter un animal, donc ça va être ou un poney, ou un âne, ou une chèvre, ou un mouton, que sais-je, et on sera responsable. C'est-à-dire que chaque animal a son histoire, donc on expliquera à chaque enfant l'histoire de l'animal, il choisira l'animal, et il en sera responsable pour venir le voir régulièrement.
6: Oh, régulièrement, c'est-à-dire une fois par semaine, une fois
7: alors,
6: par
7: ça
6: mois
7: sera un petit... On va faire une fois par mois pour le croque-ferme, et il y aura également des séances d'équithérapie au sein de cette ferme, 2 fois par mois.
6: Comment vous est venue cette idée ? C'est une excellente idée d'adopter
7: c'est
6: un animal.
7: C'est des rencontres. C'est une des bénévoles qui a eu l'idée. Donc l'équithérapie, j'ai rencontré Emma il y a de nombreuses années. Donc on se connaît depuis longtemps. Tout ce que l'on propose en fait, c'est sur du long terme. C'est-à-dire qu'on découvre les personnes. On voit comment Crocus peut s'inscrire dans les projets. Et donc cette idée est venue en visitant la ferme. Et on s'est dit, mais pourquoi pas ?
6: Vous avez beaucoup de partenaires depuis 11 ans.
7: Oui.
6: Et il y a encore un nouvel atelier, le croque-piscine.
7: Alors oui, on a fait une initiation à la piscine de l'Île-Adam qui nous a accueillis. On a fait une séance l'année dernière, ça s'est très bien passé. Donc on va continuer cette année. On emmène les familles à la piscine et les enfants à la piscine.
6: Avec un nageur ou c'est les bénévoles de l'association ?
7: Alors, on a un maître nageur, on a un bénévole de Crocus qui nous aide, qui est maître nageur. On est accueillis hein, par la piscine de l'Île-Adam. Mais on vient toujours, voilà, on est très prévoyant puisque je vous dis, on a souvent un jeune, un encadrant. Donc on emmène les jeunes, on a vu à la première séance qui était capable de nager, qui n'était pas capable, qui avait envie, qui n'avait pas envie, qui avait envie de s'amuser. Le but aussi c'est que tout le monde profite de l'événement en fonction de ce qu'il est capable de faire et que les familles soient rassurées parce que les familles n'osent pas forcément aller à la piscine toute seule avec leur enfant. Donc nous, on leur permet de dire c'est possible.
6: Est-ce que vous avez observé des changements auprès des enfants, des familles également, après plusieurs mois d'accompagnement?
7: Oui, alors c'est ce qu'on dit quand on a chaque famille qui rejoint Crocus, je la reçois, puisqu'on échange pour savoir quelle est la philosophie de Crocus, comment on peut les accompagner. Et donc, on voit d'énormes progrès, parce que les familles qui viennent très, très régulièrement. Quand ça s'inscrit dans le temps, on voit les progrès et chaque activité va permettre de faire des progrès différents. Donc, il y a des très gros progrès et les familles, maintenant, se rencontrent, ont plaisir. C'est-à-dire, quand on vient déposer son enfant à une activité Crocus, les parents restent. Donc, les parents échangent. Il y a beaucoup de partage et de liens qui se crée entre les familles. C'est pour ça que je dis que c'est vraiment une association familiale.
6: Vous avez quelques exemples de parcours qui vous a marqué un peu ou pas ?
7: Oui, par exemple, on a une petite Ariane. Elle est arrivée au sein de Crocus, elle devait avoir 5-6 ans. Elle a le syndrome d'Angelman, donc c'est une maladie particulière. Et cette petite ne parle pas. Elle a fait les activités avec Crocus. Son papa est présent à toutes les séances. Ils viennent de très loin, d'Henry, dans le Val d'Oise. Et la première année, on l'a emmenée au séjour. Quand on l'a emmenée au séjour, elle n'avait jamais quitté ses parents. Et elle a fait le premier séjour avec nous. Donc c'est vrai que pour nous, ça a été vraiment très très important. Et les grandes Crocus l'ont accueillie, l'ont protégée. Et voilà. Et donc tout le monde maintenant, quand elle vient chaque séjour, elle est la mascotte et tout le monde protège Ariane. Et c'est ça, on l'a vu grandir. Et elle est ravie de s'en joindre à nous d'année en année. Et on voit son autonomie dans les séjours, puisqu'un séjour, ce n'est pas simplement une séance, c'est 3 jours entiers. Donc on a l'autonomie au niveau du sommeil, au niveau de la prise des repas, c'est très très global. Donc l'accompagnement sur plusieurs journées, c'est pas simplement faire une activité d'une heure.
6: Quels sont les retours que vous avez la plupart du temps des familles ?
7: Le fait qu'on est très bienveillant, qu'on accueille les familles sans aucun jugement, on a créé des liens avec les familles, que les familles ne se sentent plus du tout isolés et surtout que l'on fait des événements très très variés. Sur l'année, on a fait plus de 15 sortes d'activités différentes sur plus de 100 créneaux d'activités. C'est la diversité et tout le monde peut s'inscrire. Il est vrai que c'est pas évident quand vous avez un écart d'âge qui va de 6 ans à 53 ans de proposer une activité qui va intéresser tout le monde ou que tout le monde va pouvoir faire. Donc c'est cette diversité où tout le monde se sent à sa place et se sent à l'aise.
6: Est-ce qu'il y a des nouveaux projets que vous allez développer pour Crocus Blanc dans les années à venir ?
7: Alors là, cette année, on lance donc l'équithérapie, on lance la ferme. Et également, on a un petit nouveau puisqu'on va lancer le Croc Art. Nous avons un graffeur qui va nous faire des ateliers tous les samedis, Naes. Ces ateliers, ça va être aussi bien faire un immense tableau, ça va être aussi bien relooker des chaussures, ça va être aussi bien des objets. Tout est ouvert, tout est possible avec lui. Et l'un de mes prochains projets qui nous manque, c'est le Croc Fratrie. Pourquoi ? Parce qu'on a le Croc Poste pour les parents. On oublie souvent les frères et sœurs dans le domaine du handicap. L'enfant qui est en situation de handicap, on s'en occupe, il est le cœur de notre attention. Et les frères et sœurs, moi je l'ai vécu puisque ma fille est en situation de handicap, elle a un petit frère, et c'est vrai que on s'occupe de l'enfant handicapé puisque nos plannings, on n'a pas le choix. Il faut aller au rendez-vous, il faut accompagner l'enfant, et les frères et sœurs, on les oublie. Je ne sais pas comment le structurer, mais un des projets qui me reste vraiment et qui me porterait à cœur, c'est de s'occuper des frères et sœurs.
6: Par exemple, rassembler toute la fratrie en sortie, par exemple.
7: Voilà, ou en sortie, parce que le croque-pose avec les parents, on se met autour d'une table, on discute. Mm-hmm. Mais là, pour les frères et sœurs, puisqu'il y aurait tout âge, c'est est-ce qu'un frère et sœur voudrait prendre le lead en fait pour aider les autres ? Est-ce que tout est possible en fait ? On démarre d'une page blanche et on va devoir écrire cette page et voir comment on l'écrit ensemble. Pour moi, je pense que c'est quelque chose dont on a besoin et peu d'associations où ont l'idée, parce que faut vraiment faire un accompagnement global.
6: Mmh. Est-ce que vous êtes toujours à la recherche de bénévoles ?
7: Toujours.
6: Et est-ce qu'il faut suivre une formation spécifique pour être bénévole à Crocus Blanc ?
7: Non. Alors, les bénévoles peuvent aussi bien faire du bénévolat dans le domaine du sport. Donc, il y a tout âge possible aussi, tout âge, quel que soit ce que l'on aime. On a des bénévoles qui viennent aider à la musique. On a des bénévoles qui viennent aider pour les jeux, pour les séjours. Donc, il n'y a pas de contraintes par rapport aux bénévoles, ni par l'âge, par rapport aux compétences. Et on a mis en place un guide des bénévoles. On a une charte des bénévoles qui explique vraiment et qui sécurise les familles et les bénévoles. Qu'est-ce qu'on attend des bénévoles ? Comment ils peuvent accompagner les jeunes ? Et il y a un guide des bénévoles qui leur permet effectivement de savoir dans quelle situation, comment je me comporte, en fonction de la pathologie du jeune aussi, comment je me comporte. Donc, on accompagne beaucoup nos bénévoles.
6: Et pour vous, l'association, je suppose, a dû changer, peut-être chambouler votre quotidien ou pas ?
7: Je suis toujours active puisque j'ai une activité professionnelle. Donc, le mercredi a toujours été consacré au suivi de ma fille. qui maintenant a grandi, puisqu'elle avait 29 ans. Donc, je ne travaille pas le mercredi pour m'occuper de ma fille. Et maintenant, je ne travaille pas le mercredi pour m'occuper de ma fille et pour m'occuper de Crocus. Et également les week-ends. Mais c'est une aventure familiale, puisque mon mari est également dans l'aventure Crocus. Donc, on vit ça en famille. Donc, effectivement, ça a beaucoup chamboulé. Les sourires que l'on a des familles, des enfants, fait oublier, en fait, le temps qu'on peut y consacrer. Au contraire, on a envie de faire de plus en plus.
6: Est-ce que vous faites des appels aux dons ou...
7: Oui.
6: Oui, oui. Et si on veut faire un don à l'association, on va sur le site?
7: Tout à fait. Mmh. On va sur le site et on est référencé Eloasso. Mmh. Et donc, en deux clics, comme on dit, on peut faire un don à l'association, qui est même déductible d'ailleurs, et instantanément, vous recevez tout ce qui est nécessaire pour faire votre déclaration. Donc, il y a des particuliers qui nous soutiennent, il y a des entreprises qui nous soutiennent, il y a même des banques aussi. Donc, on a tous cette partie administrative que nous animons pour effectivement faire des appels à projets, faire des soutenances pour pouvoir financer toutes les activités de Crocus.
6: Et puis pour terminer, est-ce que vous souhaitez adresser un message aux familles qui hésitent encore à rejoindre l'association Crocus Blanc ?
7: Alors déjà, de se dire que tout est possible et qu'il ne faut pas avoir peur d'aller vers une association, de se dire qu'on est là pour les accueillir. On peut découvrir des belles choses et pas se dire « mais moi je ne peux pas, mon enfant ne peut pas ». On découvre ensemble l'association, les activités qu'on peut proposer et on a de très belles surprises, donc ne surtout pas hésiter à venir nous rejoindre.
6: Madame Frigerio, merci d'être venue au studio d'Alternative FM et bonne continuation.
7: Et merci beaucoup de m'avoir accueilli, entendu.
6: L'association Crocus Blanc à Daumont est bien plus qu'une structure. C'est un véritable lieu de ressources, de rencontres et d'accompagnement. Une belle façon de croquer la vie à pleines dents. Bien entendu, ceci n'était qu'une expérience sonore. 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
3: Bonjour à tous. La ville de Beaumont-sur-Oise nous propose une programmation alléchante pour ce mois de juin. En effet, dès ce samedi 20 juin, la commune célébrera la fête des Pères sur la place du marché. Les festivités s'ouvrent sur le son harmonieux des musiques d'orgue et de barbarie. Dès 11h30, profitez d'un spectacle de marionnettes comiques organisé par la compagnie Demi-Coin de Rue. Durant les festivités, vous pourrez également admirer les décorations réalisées par les enfants du centre de loisirs et des périscolaires. Passez une bonne journée.
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0: Bonjour.
1: Pour la rubrique ciné cette semaine, je vous propose le film Cab Farewell de Venja Alcantara. Après avoir obtenu sa liberté conditionnelle, une jeune femme nommée Tony retourne vivre chez sa mère, Betty, qui était chargée de l'éducation de sa fille Anna durant son absence. La jeune adulte désire s'éloigner de sa mère, avec qui elle entretient des relations conflictuelles pour fonder une famille avec sa fille et le père de son enfant, Max. Celui-ci, toujours mêlé à des affaires de contrebande, réalise une violente altercation au cours de son activité, plaçant les radars de la police sur Tony, qui cherche pourtant à prendre sa place en tant que mère et femme au sein d'une vie stable. Les thématiques de la rédemption et du sacrifice s'inscrivent au cœur de l'œuvre cinématographique qui les traite de façon précise à travers l'amour puissant que Tony porte envers sa fille et son petit ami. Ainsi, son identité vacille entre délinquance et responsabilité, reflétant la sortie de sa vie d'adolescente et son entrée dans celle des adultes. Des dialogues assez brefs permettent de focaliser notre attention sur une mise en scène de qualité représentant parfaitement cette dualité avec des passages de tendresse et de jeu entre une mère et sa fille et des moments plus sombres où l'issue semble incertaine. Parfois, les deux identités de la mère se confondent lorsqu'elle se comporte de façon inconsciente avec son enfant, dépassant ainsi une simple logique binaire et renforçant la complexité.

l'échelle de Betty afin de mieux comprendre son évolution psychologique. Un autre élément occulté est celui du père de Tony. Il est évoqué au passé, laissant songer qu'il a disparu ou est décédé. Néanmoins, en savoir plus sur le rôle qu'il a joué au cours de l'éducation de sa fille aurait été pertinent pour le scénario. L'importance accordée au rôle d'Anna, en revanche, est incontestable. Elle renforce les tensions entre les deux jeunes femmes, tout en étant le maillon de la relation triangulaire, incitant les deux femmes à s'affranchir de leurs différends pour rester auprès de l'enfant. Cela donne lieu à des moments chaleureux et pacifiés, réchauffant le cœur du public. En conclusion, Captain Well de Venja Alcantara est un film à aller voir. Il est accessible par sa grande diversité de thématiques, famille, délinquance, rédemption. Malgré un manque d'approfondissement concernant les rapports entre certains personnages, la mise en scène permet d'explorer de façon exhaustive la personnalité complexe de l'héroïne.

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3: Bonjour à tous. La ville de Beaumont-sur-Oise nous propose une programmation alléchante pour ce mois de juin. En effet, dès ce samedi 20 juin, la commune célébrera la fête des Pères sur la place du marché. Les festivités s'ouvrent sur le son harmonieux des musiques d'orgue et de barbarie. Dès 11h30, profitez d'un spectacle de marionnettes comiques organisé par la compagnie Demi-Coin de Rue. Durant les festivités, vous pourrez également admirer les décorations réalisées par les enfants du centre de loisirs et des périscolaires. Passez une bonne journée.
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5: Bonjour à tous et bienvenue dans notre émission Les Voix de l'égalité. Cette semaine, nous nous intéressons à l'association Crocus Blanc et nous avons le plaisir de recevoir Catherine Frigeriot, la présidente. Madame, bonjour.
6: Bonjour.
5: Votre association est située à Daumont. Est-ce que vous pourriez nous présenter tout simplement l'association ? Elle existe depuis 11 ans déjà.
6: Exactement. Alors Crocus Blanc est une association locale qui effectivement est basée sur Daumont, comme vous l'avez indiqué, qui a 11 ans d'existence. C'est une association qui a pour vocation d'accueillir les enfants, les adolescents, les adultes et quel que soit le handicap mental. Donc nous accueillons les enfants, les adultes, surtout donc sur le temps des week-ends, sur le temps du samedi, puisque tous les membres de l'association Crocus Blanc sont des bénévoles. Donc aujourd'hui, on a à peu près 40 enfants adultes qui bénéficient de tout ce que propose Crocus Blanc. Alors on a démarré par un volet en fait au début qui était orienté sportif, puisqu'on a commencé par du sport tous les samedis. Et petit à petit, d'année en année, on a construit des projets. Au début, les projets ont été construits autour de l'enfant, donc on a proposé des ateliers de pâtisserie, des ateliers de musique, des ateliers créatifs, donc vraiment orientés enfants. Et d'année en année, on a construit les projets. Et après, on s'est orienté vers l'accompagnement des familles. Alors, l'accompagnement des familles, ça a été la mise en place d'un temps de partage avec les parents, le temps du sport. Ça a été après la proposition d'ateliers de sophrologie tous les mercredis. Et le petit dernier, c'est le groupe des mamans. Donc, c'est deux mamans qui s'occupent de ce petit groupe. Et les mamans peuvent faire des sorties ensemble, avoir des moments privilégiés pour faire un temps de repos.
5: L'association a bien évolué depuis 11 ans. Quels ont été les plus grands défis ?
6: Alors, les plus grands défis, ça a été de permettre aux familles d'oser franchir le pas pour nous rencontrer. Parce qu'effectivement, dans le domaine du handicap mental, les familles sont isolées, sont très renfermées. Et de se dire, voilà, on va voir une association. C'est pas comme aller voir un établissement où votre enfant a le droit d'aller dans un établissement pour une personne en situation de handicap, mais de se dire voilà, je vais aller voir une association locale qui s'occupe d'enfants en situation de handicap, donc de franchir cette porte. Ça a été déjà donné de la visibilité pour permettre aux familles de se dire on va franchir le pas pour aller voir Crocus Blanc.
5: Vous accompagnez une quarantaine d'enfants.
6: Oui.
5: Est-ce qu'il y a encore de la place ? Comment on peut bénéficier de votre soutien ?
6: On a ouvert nos portes, je dirais même plus, on a ouvert nos cœurs dans l'idée où il n'y a pas de critères de maladie, puisque c'est tout handicap mental, il n'y a pas de critères d'âge, donc on accepte quel que soit l'âge. Il n'y a pas de critères de département, puisqu'on a des enfants du 93, 60, 95. Et on se dit, toute personne qui vient nous voir, on l'accueille. Donc il n'y a pas de critères. On n'a pas non plus pour vocation d'accepter 200, 300 enfants. On veut rester familial. On veut garder ce côté, très chaleureux et ne pas avoir une dimension énorme, puisque pour accompagner les familles au mieux, il faut rester à la taille que l'on a. Mais on accepte toute personne qui vient, quel que soit le moment de l'année. D'ailleurs, on ne lance pas les inscriptions septembre pour s'arrêter au mois de juillet. Toute personne qui vient, qui a osé franchir le pas, est accueillie chez Crocus Blanc. La connaissance de l'association, on est un petit peu connu puisqu'on communique beaucoup sur nos événements. Donc les gens commencent à nous connaître. C'est aussi de se dire, j'accepte que mon enfant soit en situation de handicap et j'accepte effectivement le regard de l'autre. Puisqu'en étant membre de l'association Crocus Blanc, par définition, ça veut dire effectivement que notre enfant, notre jeune adulte est en situation de handicap. Si vous allez par exemple dans un club sportif, je ne sais pas, vous allez rejoindre un club de foot, même si vous êtes en situation de handicap, vous êtes dans un club de foot, c'est pas pareil. Quand vous allez chez Crocus, vous montrez en fait que vous avez accepté et que vous allez vivre avec le handicap. Et là, on accompagne beaucoup les familles. Par rapport à cette démarche, on les accueille vraiment en ce sens-là.
5: Vous accompagnez l'enfant ? Oui. Et sa famille également. Oui. Les parents peuvent venir, venir en point de rencontre pour discuter, par exemple, ou de leurs angoisses.
6: Tout à fait. Alors, à chaque séance, les parents participent. C'est-à-dire, quand on fait du sport, les parents peuvent aider leurs jeunes, deviennent même bénévoles dans beaucoup de cas de figure. Donc, les parents restent avec nous pour les activités. Ça permet de découvrir la richesse de nos activités. Ça permet aussi aux parents de se rendre compte que leur enfant peut faire de très, très belles choses. Donc, les parents peuvent rester. Et également, on a le croque-pause. Alors, comme nous appelons Crocus Blanc, toutes nos activités commencent par croque. Donc, oui. Il y a croque-pause. Mmh. Donc, on a une professionnelle qui intervient et qui, le temps du sport, par exemple, va pendant une heure ouvrir ses portes pour que les parents puissent venir parler avec elle. Ce qui est très intéressant, c'est qu'on a des enfants de tout âge, de tout handicap. Donc, le partage d'expérience est vraiment particulier. Par exemple, une maman qui a un enfant de 6 ans, ça va vraiment l'intéresser d'entendre parler une autre maman ou un autre papa dont l'enfant, par exemple, a 30 ou 40 ans. Ça permet de se projeter et de voir quel est le parcours des uns et des autres et de le partager.
5: Quels sont les besoins les plus fréquemment exprimés par les personnes que vous accompagnez, alors, les familles?
6: Une fois qu'elles ont franchi notre porte et qu'elles ont rejoint l'association, déjà, nous, on leur permet de ne plus être isolées. Puisqu'effectivement, ça, c'est vraiment un gros problème, l'isolement des familles. Les gros besoins, c'est les besoins administratifs, puisqu'effectivement, tout enfant qui est en situation de handicap relève de la maison du handicap, et c'est le côté administratif, lourdeur des dossiers. Et également, comme on a tout âge, la difficulté, c'est d'avoir une place dans un établissement. Nous avons beaucoup d'enfants qui sont chez eux et qui sont sans solution. Donc, on a des enfants que nous accueillons. La seule activité qu'ils vont avoir dans la semaine, c'est Crocus, puisqu'ils n'ont aucune autre activité. Donc les parents, si l'enfant n'a pas d'établissement, n'a pas de structure, un des parents est obligé de travailler. Donc les parents se retrouvent dans des situations humaines difficiles et financières difficiles.
5: Quels sont les objectifs de la musicothérapie et des stages musicaux croque-musique?
6: Alors il y a plusieurs sens à ces ateliers, ils ont lieu pendant les vacances scolaires. Ils sont réalisés au sein d'une résidence pour seniors. Les enfants, pendant une semaine, tous les jours, vont faire de la musicothérapie. Donc ils vont faire aussi bien du chant, parce que c'est important de pouvoir s'exprimer. Ils vont pratiquer un instrument de musique. Tout ça dans un petit groupe qu'ils connaissent d'année en année. Donc ils sont très fiers en fait de rejoindre ce petit groupe. Ça dure une semaine et le dernier jour, les enfants de l'association font un petit spectacle devant la résidence qui nous accueille. Ça leur permet d'être fiers et de montrer qu'on peut faire beaucoup de choses avec l'association.
5: Quel genre d'instrument ils manipulent?
6: Alors c'est très varié puisque nous avons vraiment un professionnel, Alan, qui est un grand professionnel et qui est habitué aux jeunes en situation de handicap. Il adapte totalement. Il adapte totalement. Ça va être tout ce qui est percussion, ça va être chant, ça va être tous les instruments, soit avec des tambourins. Mais il amène une grande variété, chaque enfant choisit. Donc il y a vraiment une ouverture de se dire on s'adapte aux besoins de l'enfant et on s'adapte à son envie du moment aussi.
5: La musique qu'ils jouent, est-ce que c'est des musiques qui sont proposées? Ils affinent tout ça tout le long des ateliers? Comment ça se passe?
6: Oui, alors ils proposent son programme et ils voient si l'enfant est plus ou moins sensible. Mmh. Les enfants lui demandent des morceaux de musique et il a vraiment la sensibilité d'adapter.
5: Je suppose que vous avez dû observer des améliorations, oui. Également dans les ateliers sportifs Croque-Sport.
6: Oui. Hein,
5: grâce à ça, c'est un bon levier pour l'association, pour les familles aussi.
6: Alors, chaque sport apporte quelque chose de différent. Mmh. Alors, l'idée de faire du sport, c'est pas faire du sport pour faire de la compétition. C'est faire du sport pour le faire ensemble, pour réussir ensemble et s'amuser ensemble. Donc, on fait du karaté très régulièrement. Le karaté va permettre de la maîtrise de soi, va permettre aussi un apprentissage de technique. On fait également, c'est très récent, du Krav Maga. Donc, le Krav Maga va apprendre autre chose puisque c'est le contact. On va faire également de l'athlétisme. On va apprendre à s'entraîner. Donc, chaque discipline sportive va apprendre quelque chose de différent. Et complémentaire.
5: C'est une grosse organisation que fait
6: Croque-Sport.
5: Croque-Sport. Vous devez emmener les enfants sur un stade.
6: Oui, alors en fonction de l'activité, on fait un planning un an à l'avance. Donc on va réserver, donc Daumont nous accueille sur toutes les infrastructures sportives. Donc on va nous accueillir sur une piste d'athlétisme. Après, on va nous accueillir dans un dojo ou dans un gymnase. Donc tout est organisé pour que l'on puisse, dans les meilleures conditions, faire nos activités sportives qui sont différentes.
5: Alors, qu'est-ce que vous pourriez nous dire sur

0: poids des enfants pour le séjour, on peut pas dire on vient chez Crocus juste pour faire le séjour. Le séjour, c'est un aboutissement. Donc on le fait au mois de septembre, on connaît les enfants, on les accompagne toute l'année, on connaît les parents. Il y a une confiance, c'est-à-dire que les bénévoles connaissent les enfants connaissent les bénévoles et les parents ont confiance en Crocus. Donc c'est un projet qui se construit sur un an, puisque chaque séjour est différent.
1: Et le prochain séjour, ce sera où ?
0: Alors le prochain séjour est déjà organisé, c'est à Stella Maris, c'est à côté du Touquet. Donc le programme sera assez sur le thème de la mer, assez sportif dans les dunes, même avec des visites de musées. Donc on fait des activités très variées pendant ces 3 jours.
1: Alors, il y a pas mal de crocs hein, chez Crocus Blanc. Est-ce que vous pourriez nous en dire plus sur le croc pique-nique ou le croc boom ?
0: Alors, le croc pique-nique, c'est bientôt puisque c'est le 20 juin. Le croc pique-nique, c'est une fête, notre fête annuelle qui clôture notre saison. Donc, elle a lieu en fin d'année, donc là, le 20 juin. Tout membre de Crocus peut s'inscrire, même les familles. Là où je vous parle, nous avons 90 inscrits qui vont venir au pique-nique. Cette année, on va aller du côté de Roncrolles, dans la forêt de Roncrolles. Donc, c'est un pique-nique partagé. Donc, chaque famille amène. L'idée, c'est de partager ce bon moment. Et il y a une petite surprise à chaque événement. Et là, la petite surprise, c'est qu'on a fait appel au cœur de la meute. C'est une société, ou on va dire une association, une personne qui a des chiens-loups de meute et qui fait des promenades en canibalade. Vous savez, des promenades de chiens-loups. Donc en fait, les enfants vont pouvoir, les parents, le temps d'une après-midi, se promener dans la forêt de Roncrolles, accompagnés de leurs amis à quatre pattes.
1: Ça doit être beau. Est-ce que c'est la première fois que vous faites venir
0: La deuxième fois, oui.
1: Et comment ça s'est passé, la première rencontre avec des chiens-loups ?
0: Alors ça ne s'est pas fait spontanément. C'est-à-dire que la personne est venue à plusieurs séances Crocus pour découvrir les enfants, pour les observer. Comme je vous l'ai indiqué, on a des enfants de tout âge et de toute pathologie. Donc la personne est venue, on a échangé, on a partagé. Et le jour J, quand elle est venue, chaque animal a son caractère et chaque enfant a son caractère. Donc en fait, Antoine, qui s'occupe du cœur de la meute, savait en fait vers quel enfant allait aller vers quel chien. Donc tout était préparé et donc au début on m'a dit les enfants vont peut-être pas oser. Donc on se dit on verra. Et en fait tout le monde a fait sa petite promenade avec son petit chien.
1: Voilà. Il y en a combien de chiens ?
0: Là, il y en a 8.
1: Il y a d'autres crocs. Il y a le croc-jeu et le croc-pâtisse.
0: Alors, croc-jeu, c'est un petit nouveau aussi. C'est-à-dire, au sein de la résidence pour seniors de Daumont, on fait des ateliers de jeux de société tous les mercredis. Ces ateliers de jeux de société, on les fait avec une personne qui a une ludothèque. Donc, elle adapte tous les jeux. Et les résidents peuvent nous rejoindre aussi. Donc, les résidents peuvent venir jouer avec nous. Et cette année, on a fait une après-midi de jeux en famille. Donc, toutes les familles se sont réunies et on a fait des jeux en famille tous ensemble.
1: Les séances de croque-ferme, ça se passe dans quelle ferme ? Vous les amenez à voir les animaux ?
0: Alors, c'est la nouveauté de ce qu'on va lancer en septembre. Il y a une ferme qui s'appelle la ferme des Elfes Libres, qui est à Écouen, donc juste à côté de Daumont. C'est une jeune, Emma, qui a une ferme où tous les animaux présents dans cette ferme ont été sauvés et recueillis. Donc, chaque enfant va adopter un animal, donc ça va être ou un poney, ou un âne, ou une chèvre, ou un mouton, que sais-je, et on sera responsable. C'est-à-dire que chaque animal a son histoire, donc on expliquera à chaque enfant l'histoire de l'animal, il choisira l'animal et il en sera responsable pour venir le voir régulièrement.
1: Oh, régulièrement, c'est-à-dire une fois par semaine, une fois
0: alors
1: par
0: ça
1: mois
0: sera un petit, on va faire une fois par mois pour le croque-ferme et il y aura également des séances d'équithérapie au sein de cette ferme 2 fois par mois.
1: Comment vous est venue cette idée ? C'est une excellente idée d'adopter.
0: C'est des rencontres. C'est une des bénévoles qui a eu l'idée. Donc l'équithérapie, j'ai rencontré Emma il y a de nombreuses années, donc on se connaît depuis longtemps. Tout ce que l'on propose en fait, c'est sur du long terme, c'est-à-dire qu'on découvre les personnes, on voit comment Crocus peut s'inscrire dans les projets. Et donc cette idée est venue en visitant la ferme. Et on s'est dit mais pourquoi pas ?
1: Vous avez beaucoup de partenaires depuis 11 ans.
0: Oui.
1: Et il y a encore un nouvel atelier, le croc piscine.
0: Alors oui, on a fait une initiation à la piscine de l'Isle-Adam qui nous a accueillis. On a fait une séance l'année dernière, ça s'est très bien passé, donc on va continuer cette année. On emmène les familles à la piscine et les enfants à la piscine.
1: Avec un nageur ou c'est les bénévoles de l'association ?
0: Alors, on a un maître nageur, on a un bénévole de Crocus qui nous aide, qui est maître nageur. On est accueillis hein, par la piscine de l'Isle-Adam, mais on vient toujours, voilà, on est très prévoyant, puisque je vous dis, on a souvent un jeune, un encadrant. Donc on emmène les jeunes, on a vu à la première séance qui était capable de nager, qui n'était pas capable, qui avait envie, qui n'avait pas envie, qui avait envie de s'amuser. Le but aussi, c'est que tout le monde profite de l'événement en fonction de ce qu'il est capable de faire et que les familles soient rassurées, parce que les familles n'osent pas forcément aller à la piscine toute seule avec leur enfant. Donc nous, on leur permet de dire « c'est possible ».
1: Est-ce que vous avez observé des changements auprès des enfants, des familles également, après plusieurs mois d'accompagnement ?
0: Oui, alors c'est ce qu'on dit quand on a chaque famille qui rejoint Crocus, je la reçois, puisqu'on échange. pour savoir quelle est la philosophie de Crocus, comment on peut les accompagner. Et donc, on voit

0: d'énormes progrès, parce que les familles qui viennent, viennent très très régulièrement. Quand ça s'inscrit dans le temps, on voit les progrès et chaque activité va permettre de faire des progrès différents. Donc il y a des très gros progrès et les familles maintenant se rencontrent, ont plaisir. C'est-à-dire quand on vient déposer son enfant à une activité Crocus, les parents restent. Donc les parents échangent. Il y a beaucoup de partage et de liens qui se créent entre les familles. C'est pour ça que je dis que c'est vraiment une association familiale.
1: Vous avez quelques exemples de parcours qui vous a marqué un peu ou pas ?
0: Oui, par exemple, on a une petite Ariane. Elle est arrivée au sein de Crocus et elle devait avoir 5-6 ans. Elle a le syndrome d'Angelman, donc c'est une maladie particulière. Et cette petite ne parle pas. Elle a fait les activités avec Crocus. Son papa est présent à toutes les séances. Ils viennent de très loin, d'Ennery, dans le Val d'Oise. Et la première année, on l'a emmenée au séjour. Quand on l'a emmenée au séjour, elle n'avait jamais quitté ses parents. Et elle a fait le premier séjour avec nous. Donc c'est vrai que pour nous, ça a été vraiment très très important. Et les grandes Crocus l'ont accueillie, l'ont protégée. Et voilà. Et donc tout le monde maintenant, quand elle vient chaque séjour, elle est la mascotte et tout le monde protège Ariane. Et c'est ça, on l'a vue grandir. Et elle est ravie de se joindre à nous d'année en année. Et on voit son autonomie dans les séjours, puisqu'un séjour, ce n'est pas simplement une séance, c'est 3 jours entiers. Donc on a l'autonomie au niveau du sommeil, au niveau de la prise des repas, c'est très très global. Donc l'accompagnement sur plusieurs journées, c'est pas simplement faire une activité d'une heure.
1: Quels sont les retours que vous avez la plupart du temps des familles ?
0: Le fait qu'on est très bienveillant, qu'on accueille les familles sans aucun jugement, on a créé des liens avec les familles, que les familles ne se sentent plus du tout isolés et surtout que l'on fait des événements très très variés. Sur l'année, on a fait plus de 15 sortes d'activités différentes sur plus de 100 créneaux d'activités. C'est la diversité et tout le monde peut s'inscrire. Il est vrai que c'est pas évident quand vous avez un écart d'âge qui va de 6 ans à 53 ans de proposer une activité qui va intéresser tout le monde ou que tout le monde va pouvoir faire. Donc c'est cette diversité où tout le monde se sent à sa place et se sent à l'aise.
1: Est-ce qu'il y a des nouveaux projets que vous allez développer pour Crocus Blanc dans les années à venir ?
0: Alors là, cette année, on lance donc l'équithérapie, on lance la ferme. Et également, on a un petit nouveau puisqu'on va lancer le Croc Art. Nous avons un graffeur qui va nous faire des ateliers tous les samedis, Naes. Ces ateliers, ça va être aussi bien faire un immense tableau, ça va être aussi bien relooker des chaussures, ça va être aussi bien des objets. Tout est ouvert, tout est possible avec lui. Et l'un de mes prochains projets qui nous manque, c'est le Croc Fratrie. Pourquoi ? Parce qu'on a le Croc Poste pour les parents. On oublie souvent les frères et sœurs dans le domaine du handicap. L'enfant qui est en situation du handicap, on s'en occupe, il est le cœur de notre attention. Et les frères et sœurs, moi je l'ai vécu puisque ma fille est en situation de handicap, elle a un petit frère, et c'est vrai que on s'occupe de l'enfant handicapé puisque nos plannings, on n'a pas le choix. Il faut aller au rendez-vous, il faut accompagner l'enfant, et les frères et sœurs, on les oublie. Je ne sais pas comment le structurer, mais un des projets qui me reste vraiment et qui me portera à cœur, c'est de s'occuper des frères et sœurs.
1: Par exemple, rassembler toute la fratrie en sortie, par exemple.
0: Voilà, ou en sortie, voilà, parce que le croque-pose avec les parents, on se met autour d'une table, on discute. Mm-hmm. Mais là, pour les frères et sœurs, puisqu'il y aurait tout âge, c'est est-ce qu'un frère et sœur voudrait prendre le lead, en fait, pour aider les autres ? Est-ce que tout est possible, en fait ? On démarre d'une page blanche et on va devoir écrire cette page et voir comment on l'écrit ensemble. Pour moi, je pense que c'est quelque chose dont on a besoin et peu d'associations où on l'idée, parce qu'il faut vraiment faire un accompagnement global.
1: Mm-hmm. Est-ce que vous êtes toujours à la recherche de bénévoles ?
0: Toujours.
1: Et est-ce qu'il faut suivre une formation spécifique pour être bénévole à Crocus Blanc ?
0: Non. Alors, les bénévoles peuvent aussi bien faire du bénévolat dans le domaine du sport. Donc, il y a tout âge possible aussi, tout âge, quel que soit ce que l'on aime. On a des bénévoles qui viennent aider à la musique. On a des bénévoles qui viennent aider pour les jeux, pour les séjours. Donc, il n'y a pas de contraintes par rapport aux bénévoles, ni par l'âge, par rapport aux compétences. Et on a mis en place un guide des bénévoles. On a une charte des bénévoles qui explique vraiment et qui sécurise les familles et les bénévoles. Qu'est-ce qu'on attend des bénévoles ? Comment ils peuvent accompagner les jeunes ? Et il y a un guide des bénévoles qui leur permet effectivement de savoir dans quelle situation, comment je me comporte, en fonction de la pathologie du jeune aussi, comment je me comporte. Donc, on accompagne beaucoup nos bénévoles.
1: Et pour vous, l'association, je suppose, a dû changer, peut-être chambouler votre quotidien ou pas ?
0: Je suis toujours active puisque j'ai une activité professionnelle. Donc, le mercredi a toujours été consacré au suivi de ma fille, qui maintenant a grandi puisqu'elle a 29 ans. Donc, je ne travaille pas le mercredi pour m'occuper de ma fille. Et maintenant, je ne travaille pas le mercredi pour m'occuper de ma fille et pour m'occuper de Crocus, et également les week-ends. Mais c'est une aventure familiale, puisque mon mari est également dans l'aventure Crocus, donc on vit ça en famille. Donc effectivement, ça a beaucoup chamboulé. Les sourires que l'on a des familles, des enfants, fait oublier en fait le temps qu'on peut y consacrer. Au contraire, on a envie de faire de plus en plus.
1: Est-ce que vous faites des appels aux dons ou...
0: Oui.
1: Oui, oui. Et si on veut faire un don à l'association, on va sur le site?
0: Tout à fait. Mmh. On va sur le site et on est référencé Eloasso. Mmh. Et donc, en deux clics, comme on dit, on peut faire un don à l'association, qui est même déductible d'ailleurs, et instantanément, vous recevez tout ce qui est nécessaire pour faire votre déclaration. Donc, il y a des particuliers qui nous soutiennent, il y a des entreprises qui nous soutiennent, il y a même des banques aussi. Donc, on a tous cette partie administrative que nous animons pour effectivement faire des appels à projets, faire des soutenances, pour pouvoir financer toutes les activités de Crocus.
1: Et puis pour terminer, est-ce que vous souhaitez adresser un message aux familles qui hésitent encore à rejoindre l'association Crocus Blanc ?
0: Alors déjà, de se dire que tout est possible et qu'il ne faut pas avoir peur d'aller vers une association, de se dire qu'on est là pour les accueillir. On peut découvrir des belles choses et pas se dire « mais moi je ne peux pas, mon enfant ne peut pas ». On découvre ensemble l'association, les activités qu'on peut proposer et on a de très belles surprises, donc ne surtout pas hésiter à venir nous rejoindre.
1: Madame Frigerio, merci d'être venue au studio d'Alternative FM et bonne continuation.
0: Et merci beaucoup de m'avoir accueillie et entendue.
1: L'association Crocus Blanc à Daumont est bien plus qu'une structure. C'est un véritable lieu de ressources, de rencontres et d'accompagnement. Une belle façon de croquer la vie à pleines dents. Bien entendu, ceci n'était qu'une expérience sonore. 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
3: Bonjour à tous. La ville de Beaumont-sur-Oise nous propose une programmation alléchante pour ce mois de juin. En effet, dès ce samedi 20 juin, la commune célébrera la fête des Pères sur la place du marché. Les festivités s'ouvrent sur le son harmonieux des musiques d'orgue et de barbarie. Dès 11h30, profitez d'un spectacle de marionnettes comiques organisé par la compagnie Demi-Coin de Rue. Durant les festivités, vous pourrez également admirer les décorations réalisées par les enfants du centre de loisirs et des périscolaires. Passez une bonne journée.
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0: Bonjour.
1: Pour la rubrique ciné cette semaine, je vous propose le film Cab Farewell de Venja Alcantara. Après avoir obtenu sa liberté conditionnelle, une jeune femme nommée Tony retourne vivre chez sa mère, Betty, qui était chargée de l'éducation de sa fille Anna durant son absence. La jeune adulte désire s'éloigner de sa mère avec qui elle entretient des relations conflictuelles pour fonder une famille avec sa fille et le père de son enfant, Max. Celui-ci, toujours mêlé à des affaires de contrebande, réalise une violente altercation au cours de son activité, plaçant les radars de la police sur Tony qui cherche pourtant à prendre sa place en tant que mère et femme au sein d'une vie stable. Les thématiques de la rédemption et du sacrifice s'inscrivent au cœur de l'œuvre cinématographique qui les traite de façon précise à travers l'amour puissant que Tony porte envers sa fille et son petit ami. Ainsi, son identité vacille entre délinquance et responsabilité, reflétant la sortie de sa vie d'adolescente et son entrée dans celle des adultes. Les dialogues assez brefs permettent de focaliser notre attention sur une mise en scène de qualité, représentant parfaitement cette dualité avec des passages de tendresse et de jeu entre une mère et sa fille et des moments plus sombres où l'issue semble incertaine. Parfois, les deux identités de la mère se confondent lorsqu'elle se comporte de façon inconsciente avec son enfant, dépassant ainsi une simple logique binaire et renforçant la complexité du personnage. Cette attitude hésitante de la jeune femme nous frustre autant qu'elle nous amuse en produisant de nombreux rebondissements participant au dynamisme du film. Ce qui est pour le moins regrettable est la relation tendue entre Tony et sa mère qui est très peu approfondie. En effet, les causes qui remontent depuis l'enfance semblent profondes mais ont pourtant été délaissées. Ainsi, leur rapport reste ambigu, tous deux semblent se haïr en exprimant une inquiétude mutuelle sans que la raison ne soit clairement explicitée ou démontrée. La perspective donnée est majoritairement celle de la jeune femme, il aurait été intéressant d'avoir davantage celle de Betty afin de mieux comprendre son évolution psychologique. Un autre élément occulté est celui du père de Tony. Il est évoqué au passé, laissant songer qu'il a disparu ou est décédé. Néanmoins, en savoir plus sur le rôle qu'il a joué au cours de l'éducation de sa fille aurait été pertinent pour le scénario. L'importance accordée au rôle d'Anna, en revanche, est incontestable. Elle renforce les tensions entre les deux jeunes femmes, tout en étant le maillon de la relation triangulaire, incitant les deux femmes à s'affranchir de leurs différends pour rester auprès de l'enfant. Cela donne lieu à des moments chaleureux et pacifiés, réchauffant le cœur du public. En conclusion, Cab Farewell de Venja Alcantara est un film à aller voir. Il est accessible par sa grande diversité de thématiques, famille, délinquance, rédemption. Malgré un manque d'approfondissement concernant les rapports entre certains personnages, la mise en scène permet d'explorer de façon exhaustive la personnalité complexe de l'héroïne.

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4: Bonjour à tous. La ville de Beaumont-sur-Oise nous propose une programmation alléchante pour ce mois de juin. En effet, dès ce samedi 20 juin, la commune célébrera la fête des pères sur la place du marché. Les festivités s'ouvrent sur le son harmonieux des musiques d'orgue et de barbarie. Dès 11h30, profitez d'un spectacle de marionnettes comiques organisé par la compagnie Demi-Coin de Rue. Durant les festivités, vous pourrez également admirer les décorations réalisées par les enfants du centre de loisirs et des périscolaires. Passez une bonne journée.
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6: Bonjour à tous et bienvenue dans notre émission Les Voix de l'Égalité. Cette semaine, nous nous intéressons à l'association Crocus Blanc et nous avons le plaisir de recevoir Catherine Frigeriot, la présidente. Madame, bonjour.
7: Bonjour.
6: Votre association est située à Daumont. Est-ce que vous pourriez nous présenter tout simplement l'association ? Elle existe depuis 11 ans déjà.
7: Exactement. Alors Crocus Blanc est une association locale qui effectivement est basée sur Daumont, comme vous l'avez indiqué, qui a 11 ans d'existence. C'est une association qui a pour vocation d'accueillir les enfants, les adolescents, les adultes et quel que soit le handicap mental. Donc nous accueillons les enfants, les adultes, surtout donc sur le temps des week-ends, sur le temps du samedi, puisque tous les membres de l'association Crocus Blanc sont des bénévoles. Donc aujourd'hui, on a à peu près 40 enfants adultes qui bénéficient de tout ce que propose Crocus Blanc. Alors on a démarré par un volet en fait au début qui était orienté sportif, puisqu'on a commencé par du sport tous les samedis. Et petit à petit, d'année en année, on a construit des projets. Au début, les projets ont été construits autour de l'enfant, donc on a proposé des ateliers de pâtisserie, des ateliers de musique, des ateliers créatifs, donc vraiment orientés enfants. Et d'année en année, on a construit les projets. Et après, on s'est orienté vers l'accompagnement des familles. Alors, l'accompagnement des familles, ça a été la mise en place d'un temps de partage avec les parents, le temps du sport. Ça a été après la proposition d'ateliers de sophrologie tous les mercredis. Et le petit dernier, c'est le groupe des mamans. Donc, c'est deux mamans qui s'occupent de ce petit groupe. Et les mamans peuvent faire des sorties ensemble, avoir des moments privilégiés pour faire un temps de repos.
6: L'association a bien évolué depuis 11 ans. Quels ont été les plus grands défis ?
7: Alors, les plus grands défis, ça a été de permettre aux familles d'oser franchir le pas pour nous rencontrer. Parce qu'effectivement, dans le domaine du handicap mental, les familles sont isolées, sont très renfermées. Et de se dire, voilà, on va voir une association. C'est pas comme aller voir un établissement où votre enfant a le droit d'aller dans un établissement pour une personne en situation de handicap, mais de se dire voilà, je vais aller voir une association locale qui s'occupe d'enfants en situation de handicap, donc de franchir cette porte. Ça a été déjà donné de la visibilité pour permettre aux familles de se dire on va franchir le pas pour aller voir Crocus Blanc.
6: Vous accompagnez une quarantaine d'enfants.
7: Oui.
6: Est-ce qu'il y a encore de la place ? Comment on peut bénéficier de votre soutien ?
7: On a ouvert nos portes, je dirais même plus, on a ouvert nos cœurs, dans l'idée où il n'y a pas de critère de maladie, puisque c'est tout handicap mental, il n'y a pas de critère d'âge, donc on accepte quel que soit l'âge. Il n'y a pas de critère de département, puisqu'on a des enfants du 93, 60, 95, et on se dit toute personne qui vient nous voir, on l'accueille. Donc il n'y a pas de critère, on n'a pas non plus pour vocation d'accepter 200, 300 enfants, on veut rester familial, on veut garder ce côté... J'irais très chaleureux et ne pas avoir une dimension énorme, puisque pour accompagner les familles au mieux, il faut rester à la taille que l'on a. Mais on accepte toute personne qui vient, quel que soit le moment de l'année. D'ailleurs, on ne lance pas les inscriptions en septembre pour s'arrêter au mois de juillet. Toute personne qui vient, qui a osé franchir le pas, est accueillie chez Crocus Blanc. La connaissance de l'association, on est un petit peu connu puisqu'on communique beaucoup sur nos événements. Donc les gens commencent à nous connaître. C'est aussi de se dire, j'accepte que mon enfant soit en situation de handicap, et j'accepte effectivement le regard de l'autre. Puisqu'en étant membre de l'association Crocus Blanc, par définition, ça veut dire effectivement que notre enfant, notre jeune adulte est en situation de handicap. Si vous allez par exemple dans un club sportif, je ne sais pas, vous allez rejoindre un club de foot, même si vous êtes en situation de handicap, vous êtes dans un club de foot, c'est pas pareil. Quand vous allez chez Crocus, vous montrez en fait que vous avez accepté et que vous allez vivre avec le handicap. Et là, on accompagne beaucoup les familles. Par rapport à cette démarche, on les accueille vraiment en ce sens-là.
6: Vous accompagnez l'enfant ? Oui. Et sa famille également. Les parents peuvent venir, venir à un point de rencontre pour discuter, par exemple, ou de leurs angoisses.
7: Tout à fait. Alors, à chaque séance, les parents participent. C'est-à-dire, quand on fait du sport, les parents peuvent aider leurs jeunes, deviennent même bénévoles dans beaucoup de cas de figure. Donc, les parents restent avec nous pour les activités. Ça permet de découvrir la richesse de nos activités. Ça permet aussi aux parents de se rendre compte que leur enfant peut faire de très, très belles choses. Donc, les parents peuvent rester. Et également, on a le croque-pause. Alors, comme nous appelons Crocus Blanc, toutes nos activités commencent par croque. Donc, il y a croque-pause. Donc, on a une professionnelle qui intervient et qui, le temps du sport, par exemple, va, pendant une heure, ouvrir ses portes pour que les parents puissent venir parler avec elle. Ce qui est très intéressant, c'est qu'on a des enfants de tout âge, de tout handicap. Donc, le partage d'expérience est vraiment particulier. Par exemple, une maman qui a un enfant de 6 ans, ça va vraiment l'intéresser d'entendre parler une autre maman ou un autre papa dont l'enfant, par exemple, a 30 ou 40 ans. Ça permet de se projeter et de voir quel est le parcours des uns et des autres et de le partager.
6: Quels sont les besoins les plus fréquemment exprimés par les personnes que vous accompagnez, alors, les familles?
7: Une fois qu'elles ont franchi notre porte et qu'elles ont rejoint l'association, déjà, nous, on leur permet de ne plus être isolées. Puisqu'effectivement, ça c'est vraiment un gros problème, l'isolement des familles. Les gros besoins, c'est les besoins administratifs, puisqu'effectivement, tout enfant qui est en situation de handicap relève de la maison du handicap, et c'est le côté administratif, lourdeur des dossiers. Et également, comme on a tout âge, la difficulté, c'est d'avoir une place dans un établissement. Nous avons beaucoup d'enfants qui sont chez eux et qui sont sans solution. Donc, on a des enfants que nous accueillons. La seule activité qu'ils vont avoir dans la semaine, c'est Crocus, puisqu'ils n'ont aucune autre activité. Donc les parents, si l'enfant n'a pas d'établissement, n'a pas de structure, un des parents est obligé de travailler. Donc les parents se retrouvent dans des situations humaines difficiles et financières difficiles.
6: Quels sont les objectifs de la musicothérapie et des stages musicaux croque-musique?
7: Alors il y a plusieurs sens à ces ateliers, ils ont lieu pendant les vacances scolaires. Ils sont réalisés au sein d'une résidence pour seniors. Les enfants, pendant une semaine, tous les jours, vont faire de la musicothérapie. Donc ils vont faire aussi bien du chant, parce que c'est important de pouvoir s'exprimer. Ils vont pratiquer un instrument de musique. Tout ça dans un petit groupe qu'ils connaissent d'année en année. Donc ils sont très fiers en fait de rejoindre ce petit groupe. Ça dure une semaine et le dernier jour, les enfants de l'association font un petit spectacle devant la résidence qui nous accueille. Ça leur permet d'être fiers et de montrer qu'on peut faire beaucoup de choses avec l'association.
6: Quel genre d'instrument ils manipulent?
7: C'est très varié parce que nous avons vraiment un professionnel, Alan, qui est un grand professionnel et qui est habitué aux jeunes en situation de handicap. Il adapte totalement. Ça va être tout ce qui est percussion, ça va être chant, ça va être tous les instruments, soit avec des tambourins. Mais il amène une grande variété, chaque enfant choisit. Donc il y a vraiment une ouverture de se dire on s'adapte aux besoins de l'enfant et on s'adapte à son envie du moment aussi.
6: La musique qu'ils jouent, est-ce que c'est des musiques qui sont proposées? Ils affinent tout ça tout le long des ateliers? Comment ça se passe?
7: Oui, alors ils proposent son programme et ils voient si l'enfant est plus ou moins sensible. Les enfants lui demandent des morceaux de musique et il a vraiment la sensibilité d'adapter.
6: Je suppose que vous avez dû observer des améliorations également dans les ateliers sportifs Croque-Sport.
7: Oui. Hein,
6: grâce à ça, c'est un bon levier pour l'association, pour les familles aussi.
7: Alors, chaque sport apporte quelque chose de différent. Alors, l'idée de faire du sport, c'est pas faire du sport pour faire de la compétition. C'est faire du sport pour le faire ensemble, pour réussir ensemble et s'amuser ensemble. Donc, on fait du karaté très régulièrement. Le karaté va permettre de la maîtrise de soi, va permettre aussi un apprentissage de technique. On fait également, c'est très récent, du Krav Maga. Donc, le Krav Maga va apprendre autre chose puisque c'est le contact. On va faire également de l'athlétisme. On va apprendre à s'entraîner. Donc, chaque discipline sportive va apprendre quelque chose de différent. Et complémentaire.
6: C'est une grosse organisation que fait
7: Croque-Sport.
6: Croque-Sport. Vous devez emmener les enfants sur un stade.
7: Oui, alors en fonction de l'activité, on fait un planning un an à l'avance. Donc on va réserver, donc Daumont nous accueille sur toutes les infrastructures sportives. Donc on va nous accueillir sur une piste d'athlétisme. Après, on va nous accueillir dans un dojo ou dans un gymnase. Donc tout est organisé pour que l'on puisse, dans les meilleures conditions, faire nos activités sportives qui sont différentes.
6: Alors, qu'est-ce que vous pourriez nous dire sur le croque-séjour? Ça représente beaucoup pour les familles.
7: Alors, le croque-séjour, il est né depuis le début de Crocus. Dès qu'on a pu financer le séjour, l'idée, c'est que nous emmenons pendant 3 jours, donc le vendredi, samedi, dimanche, une dizaine d'enfants. Maintenant, on est passé à 15. Donc, on amène 15 enfants avec 10 bénévoles. dont on est presque du 1 pour 1, pendant 3 jours. Ce séjour, il est important puisqu'on emmène des enfants habitués de Crocus et des petits nouveaux. Ça nous arrive régulièrement d'emmener des enfants qui ne sont jamais partis sans papa-maman, qui n'ont jamais laissé la famille, donc ça permet à l'enfant de partir, mais également aux parents d'avoir un week-end de répit. Le choix des enfants pour le séjour, on ne peut pas dire on vient chez Crocus juste pour faire le séjour. Le séjour, c'est un aboutissement. Donc on le fait au mois de septembre, on connaît les enfants, on les accompagne toute l'année, on connaît les parents. Il y a une confiance, c'est-à-dire que les bénévoles connaissent les enfants connaissent les bénévoles et les parents ont confiance en Crocus. Donc c'est un projet qui se construit sur un an, puisque chaque séjour est différent.
6: Et le prochain séjour, ce sera où ?
7: Alors le prochain séjour est déjà organisé, c'est à Stella Maris, c'est à côté du Touquet. Donc le programme sera assez sur le thème de la mer, assez sportif dans les dunes, même avec des visites de musées. Donc on fait des activités très variées pendant ces 3 jours.
6: Alors, il y a pas mal de crocs hein, chez oui, tout à fait, Crocus Blanc. Est-ce que vous pourriez nous en dire plus sur le croc pique-nique ou le croc boom ?
7: Alors, le croc pique-nique, c'est bientôt puisque c'est le 20 juin. Mm-hmm. Le croc pique-nique, c'est une fête, notre fête annuelle qui clôture notre saison. Donc, elle a lieu en fin d'année, donc là, le 20 juin. Tout membre de Crocus peut s'inscrire, même les familles. Là où je vous parle, nous avons 90 inscrits qui vont venir au pique-nique. Cette année, on va aller du côté de Roncrolles, dans la forêt de Roncrolles. Donc, c'est un pique-nique partagé. Donc, chaque famille amène. L'idée, c'est de partager ce bon moment. Et il y a une petite surprise à chaque événement. Et là, la petite surprise, c'est qu'on a fait appel au cœur de la meute. C'est une société, ou on va dire une association, une personne qui a des chiens loups de meute et qui fait des promenades en canibalade. Vous savez, des promenades de chiens loups. Donc en fait, les enfants vont pouvoir, les parents, le temps d'une après-midi, se promener dans la forêt de Roncrolles, accompagnés de leurs amis à quatre pattes.
6: Ça doit être beau. Est-ce que c'est la première fois que vous
7: la deuxième
6: faites venir
7: La deuxième fois, oui.
6: Et comment ça s'est passé, la première rencontre avec les chiens loups ?
7: Alors ça ne s'est pas fait spontanément, c'est-à-dire que la personne est venue à plusieurs séances Crocus pour découvrir les enfants, pour les observer. Comme je vous l'ai indiqué, on a des enfants de tout âge et de toute pathologie. Donc, la personne est venue, on a échangé, on a partagé. Et le jour J, quand elle est venue, chaque animal a son caractère et chaque enfant a son caractère. Donc, en fait, Antoine, qui s'occupe du cœur de la meute, savait en fait vers quel enfant allait aller vers quel chien. Donc, tout était préparé. Et donc, au début, on m'a dit, les enfants vont peut-être pas oser. Donc, on se dit, on verra. Et en fait, tout le monde a fait sa petite promenade avec son petit chien.
6: Voilà. Il y en a combien de chiens ?
7: Là, il y en a 8.
6: Il y a d'autres crocs. Il y a le croc-jeu et le croc-pâtisse.
7: Alors, croc-jeu, c'est un petit nouveau aussi. C'est-à-dire, au sein de la résidence pour seniors de Daumont, on fait des ateliers de jeux de société tous les mercredis. Ces ateliers de jeux de société, on les fait avec une personne qui a une ludothèque. Donc, elle adapte tous les jeux. Et les résidents peuvent nous rejoindre aussi. Donc, les résidents peuvent venir jouer avec nous. Et cette année, on a fait une après-midi de jeux en famille. Donc, toutes les familles se sont réunies et on a fait des jeux en famille tous ensemble.
6: Les séances de croque-ferme, ça oui. Se passe dans quelle ferme ? Vous les amenez à voir les animaux ?
7: Alors, c'est la nouveauté de ce qu'on va lancer en septembre. Mm-hmm. Il y a une ferme qui s'appelle la ferme des Elfes Libres, qui est à Écouen, donc juste à côté de Daumont. C'est une jeune, Emma, qui a une ferme où tous les animaux présents dans cette ferme ont été sauvés et recueillis. Donc, chaque enfant va adopter un animal, donc ça va être ou un poney, ou un âne, ou une chèvre, ou un mouton, que sais-je, et on sera responsable. C'est-à-dire que chaque animal a son histoire, donc on expliquera à chaque enfant l'histoire de l'animal, il choisira l'animal, et il en sera responsable pour venir le voir régulièrement.
6: Oh, régulièrement, c'est-à-dire une fois par semaine, une fois
7: alors
6: par
7: ça sera
6: mois
7: un petit, on va faire une fois par mois pour le croque-ferme, et il y aura également des séances d'équithérapie au sein de cette ferme, 2 fois par mois.
6: Comment vous est venue cette idée ? C'est une excellente idée d'adopter.
7: C'est
6: un
7: des
6: animal.
7: Rencontres. C'est une des bénévoles qui a eu l'idée. Donc l'équithérapie, j'ai rencontré Emma il y a de nombreuses années. Donc on se connaît depuis longtemps. Tout ce que l'on propose en fait, c'est sur du long terme. C'est-à-dire qu'on découvre les personnes, on voit comment Crocus peut s'inscrire dans les projets. Et donc cette idée est venue en visitant la ferme. Et on s'est dit mais pourquoi pas ?
6: Vous avez beaucoup de partenaires. Depuis
7: oui.
6: 11 ans.
7: Oui.
6: Et il y a encore un nouvel atelier, le croque-piscine.
7: Alors oui, on a fait une initiation à la piscine de l'Isle-Adam qui nous a accueillis. On a fait une séance l'année dernière, ça s'est très bien passé. Donc on va continuer cette année, où on emmène les familles à la piscine et les enfants à la piscine.
6: Avec un nageur ou c'est les bénévoles de l'association ?
7: Alors, on a un maître nageur, on a un bénévole de Crocus qui nous aide, qui est maître nageur. On est accueillis hein, par la piscine de l'Isle-Adam, mais on vient toujours, voilà, on est très prévoyant, puisque je vous dis, on a souvent un jeune, un encadrant. Donc on emmène les jeunes, on a vu à la première séance qui était capable de nager, qui n'était pas capable, qui avait envie, qui n'avait pas envie, qui avait envie de s'amuser. Le but aussi c'est que tout le monde profite de l'événement en fonction de ce qu'il est capable de faire et que les familles soient rassurées parce que les familles n'osent pas forcément aller à la piscine toute seule avec leur enfant. Donc nous, on leur permet de dire c'est possible.
6: Est-ce que vous avez observé des changements auprès des enfants, des familles également, après plusieurs mois d'accompagnement?
7: Oui, alors c'est ce qu'on dit quand on a chaque famille qui rejoint Crocus, je la reçois, puisqu'on échange pour savoir quelle est la philosophie de Crocus, comment on peut les accompagner. Et donc, on voit d'énormes progrès, parce que les familles qui viennent très, très régulièrement. Quand ça s'inscrit dans le temps, on voit les progrès et chaque activité va permettre de faire des progrès différents. Donc, il y a des très gros progrès et les familles, maintenant, se rencontrent, ont plaisir. C'est-à-dire, quand on vient déposer son enfant à une activité Crocus, les parents restent. Donc, les parents échangent. Il y a beaucoup de partage et de liens qui se crée entre les familles. C'est pour ça que je dis c'est vraiment une association familiale.
6: Vous avez quelques exemples de parcours qui vous a marqué un peu ou pas ?
7: Oui, par exemple, on a une petite Ariane. Elle est arrivée au sein de Crocus, elle devait avoir 5-6 ans. Elle a le syndrome d'Angelman, donc c'est une maladie particulière. Et cette petite ne parle pas. Elle a fait les activités avec Crocus. Son papa est présent à toutes les séances. Il vient de très loin, d'Henry, dans le Val d'Oise. Et la première année, on l'a emmenée au séjour. Quand on l'a emmenée au séjour, elle n'avait jamais quitté ses parents. Et elle a fait le premier séjour avec nous. Donc c'est vrai que pour nous, ça a été vraiment très très important. Et les grandes Crocus l'ont accueillie, l'ont protégée. Et voilà. Et donc tout le monde maintenant, quand elle vient chaque séjour, elle est la mascotte et tout le monde protège Ariane. Et c'est ça, on l'a vu grandir. Et elle est ravie de se joindre à nous d'année en année. Et on voit son autonomie dans les séjours, puisqu'un séjour, ce n'est pas simplement une séance, c'est 3 jours entiers. Donc on a l'autonomie au niveau du sommeil, au niveau de la prise des repas, c'est très très global. Donc l'accompagnement sur plusieurs journées, c'est pas simplement faire une activité d'une heure.
6: Quels sont les retours que vous avez la plupart du temps des familles ?
7: Le fait qu'on est très bienveillant, qu'on accueille les familles sans aucun jugement, on a créé des liens avec les familles, que les familles ne se sentent plus du tout isolés et surtout que l'on fait des événements très très variés. Sur l'année, on a fait plus de 15 sortes d'activités différentes sur plus de 100 créneaux d'activités. C'est la diversité et tout le monde peut s'inscrire. Il est vrai que c'est pas évident quand vous avez un écart d'âge qui va de 6 ans à 53 ans de proposer une activité qui va intéresser tout le monde ou que tout le monde va pouvoir faire. Donc c'est cette diversité où tout le monde se sent à sa place et se sent à l'aise.
6: Est-ce qu'il y a des nouveaux projets que vous allez développer pour Crocus Blanc dans les années à venir ?
7: Alors là, cette année, on lance donc l'équithérapie, on lance la ferme. Et également, on a un petit nouveau puisqu'on va lancer le Croc Art. Nous avons un graffeur qui va nous faire des ateliers tous les samedis, Naes. Ces ateliers, ça va être aussi bien faire un immense tableau, ça va être aussi bien relooker des chaussures, ça va être aussi bien des objets. Tout est ouvert, tout est possible avec lui. Et l'un de mes prochains projets qui nous manque, c'est le Croc Fratrie. Pourquoi ? Parce qu'on a le Croc Poste pour les parents. On oublie souvent les frères et sœurs dans le domaine du handicap. L'enfant qui est en situation de handicap, on s'en occupe, il est le cœur de notre attention. Et les frères et sœurs, moi je l'ai vécu puisque ma fille est en situation de handicap, elle a un petit frère, et c'est vrai que on s'occupe de l'enfant handicapé puisque nos plannings, on n'a pas le choix. Il faut aller au rendez-vous, il faut accompagner l'enfant, et les frères et sœurs, on les oublie. Je ne sais pas comment le structurer, mais un des projets qui me reste vraiment et qui me porterait à cœur, c'est de s'occuper des frères et sœurs.
6: Par exemple, rassembler toute la fratrie en sortie, par exemple.
7: Voilà, ou en sortie, voilà, parce que le croque-pose avec les parents, on se met autour du table, on discute. Mm-hmm. Mais là, pour les frères et sœurs, puisqu'il y aurait tout âge, c'est est-ce qu'un frère et sœur voudrait prendre le lead en fait pour aider les autres ? Est-ce que tout est possible en fait ? On démarre d'une page blanche et on va devoir écrire cette page et voir comment on l'écrit ensemble. Pour moi, je pense que c'est quelque chose dont on a besoin et peu d'associations où on l'idée, parce qu'il faut vraiment faire un accompagnement global.
6: Mm-hmm. Est-ce que vous êtes toujours à la recherche de bénévoles ?
7: Toujours.
6: Et est-ce qu'il faut suivre une formation spécifique pour être bénévole à Crocus Blanc ?
7: Non. Alors, les bénévoles peuvent aussi bien faire du bénévolat dans le domaine du sport. Donc, il y a tout âge possible aussi, tout âge, quel que soit ce que l'on aime. On a des bénévoles qui viennent aider à la musique. On a des bénévoles qui viennent aider pour les jeux, pour les séjours. Donc, il n'y a pas de contraintes par rapport aux bénévoles, ni par l'âge, par rapport aux compétences. Et on a mis en place un guide des bénévoles. On a une charte des bénévoles qui explique vraiment et qui sécurise les familles et les bénévoles. Qu'est-ce qu'on attend des bénévoles ? Comment ils peuvent accompagner les jeunes ? Et il y a un guide des bénévoles qui leur permet effectivement de savoir dans quelle situation, comment je me comporte, en fonction de la pathologie du jeune aussi, comment je me comporte. Donc, on accompagne beaucoup nos bénévoles.
6: Et pour vous, l'association, je suppose, a dû changer, peut-être chambouler votre quotidien ou pas ?
7: Je suis toujours active puisque j'ai une activité professionnelle. Donc, le mercredi a toujours été consacré au suivi de ma fille, qui maintenant a grandi puisqu'elle a 29 ans. Donc je ne travaille pas le mercredi pour m'occuper de ma fille, et maintenant je ne travaille pas le mercredi pour m'occuper de ma fille et pour m'occuper de Crocus, et également les week-ends. Mais c'est une aventure familiale puisque mon mari est également dans l'aventure Crocus, donc on vit ça en famille. Donc effectivement, ça a beaucoup chamboulé. Les sourires que l'on a des familles, des enfants, fait oublier en fait le temps qu'on peut y consacrer. Au contraire, on a envie de faire de plus en plus.
6: Est-ce que vous faites des appels aux dons ou...
7: Oui.
6: Oui, oui. Et si on veut faire un don à l'association, on va sur le site?
7: Tout à fait. Mmh. On va sur le site et on est référencé Eloasso. Mmh. Et donc, en deux clics, comme on dit, on peut faire un don à l'association, qui est même déductible d'ailleurs, et instantanément, vous recevez tout ce qui est nécessaire pour faire votre déclaration. Donc, il y a des particuliers qui nous soutiennent, il y a des entreprises qui nous soutiennent, il y a même des banques aussi. Donc, on a tous cette partie administrative que nous animons pour effectivement faire des appels à projets, faire des soutenances pour pouvoir financer toutes les activités de Crocus.
6: Et puis pour terminer, est-ce que vous souhaitez adresser un message aux familles qui hésitent encore à rejoindre l'association Crocus Blanc ?
7: Alors déjà, de se dire que tout est possible et qu'il ne faut pas avoir peur d'aller vers une association, de se dire qu'on est là pour les accueillir. On peut découvrir des belles choses et pas se dire « mais moi je ne peux pas, mon enfant ne peut pas ». On découvre ensemble l'association, les activités qu'on peut proposer et on a de très belles surprises, donc ne surtout pas hésiter à venir nous rejoindre.
6: Madame Frigerio, merci d'être venue au studio d'Alternative FM et bonne continuation.
7: Et merci beaucoup de m'avoir accueilli et entendu.
6: L'association Crocus Blanc à Daumont est bien plus qu'une structure. C'est un véritable lieu de ressources, de rencontres et d'accompagnement. Une belle façon de croquer la vie à plein dents. Bien entendu, ceci n'était qu'une expérience sonore. 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
3: Bonjour à tous. La ville de Beaumont-sur-Oise nous propose une programmation alléchante pour ce mois de juin. En effet, dès ce samedi 20 juin, la commune célébrera la fête des Pères sur la place du marché. Les festivités s'ouvrent sur le son harmonieux des musiques d'orgue et de barbarie. Dès 11h30, profitez d'un spectacle de marionnettes comiques organisé par la compagnie Demi-Coin de Rue. Durant les festivités, vous pourrez également admirer les décorations réalisées par les enfants du centre de loisirs et des périscolaires. Passez une bonne journée.
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0: Bonjour.
1: Pour la rubrique ciné, cette semaine, je vous propose le film Cab Farewell de Venja Alcantara. Après avoir obtenu sa liberté conditionnelle, une jeune femme nommée Tony retourne vivre chez sa mère, Betty, qui était chargée de l'éducation de sa fille Anna durant son absence. La jeune adulte désire s'éloigner de sa mère, avec qui elle entretient des relations conflictuelles pour fonder une famille avec sa fille et le père de son enfant, Max. Celui-ci, toujours mêlé à des affaires de contrebande, réalise une violente altercation au cours de son activité, plaçant les radars de la police sur Tony, qui cherche pourtant à prendre sa place en tant que mère et femme au sein d'une vie stable. Les thématiques de la rédemption et du sacrifice s'inscrivent au cœur de l'œuvre cinématographique qui les traite de façon précise à travers l'amour puissant que Tony porte envers sa fille et son petit ami. Ainsi, son identité vacille entre délinquance et responsabilité, reflétant la sortie de sa vie d'adolescente et son entrée dans celle des adultes. Des dialogues assez brefs permettent de focaliser notre attention sur une mise en scène de qualité représentant parfaitement cette dualité avec des passages de tendresse et de jeu entre une mère et sa fille et des moments plus sombres où l'issue semble incertaine. Parfois, les deux identités de la mère se confondent lorsqu'elle se comporte de façon inconsciente avec son enfant, dépassant ainsi une simple logique binaire et renforçant la complexité du personnage. Cette attitude hésitante de la jeune femme nous frustre autant qu'elle nous amuse en produisant de nombreux rebondissements participant au dynamisme du film. Ce qui est pour le moins regrettable est la relation tendue entre Tony et sa mère qui est très peu approfondie. En effet, les causes qui remontent depuis l'enfance semblent profondes mais ont pourtant été délaissées. Ainsi, leur rapport reste ambigu, toutes deux semblent se haïr en exprimant une inquiétude mutuelle sans que la raison ne soit clairement explicitée ou démontrée. La perspective donnée est majoritairement celle de la jeune femme, il aurait été intéressant d'avoir davantage celle de Betty afin de mieux comprendre son évolution psychologique. Un autre élément occulté est celui du père de Tony. Il est évoqué au passé, laissant songer qu'il a disparu ou est décédé. Néanmoins, en savoir plus sur le rôle qu'il a joué au cours de l'éducation de sa fille aurait été pertinent pour le scénario. L'importance accordée au rôle d'Anna, en revanche, est incontestable. Elle renforce les tensions entre les deux jeunes femmes, tout en étant le maillon de la relation triangulaire, incitant les deux femmes à s'affranchir de leurs différends pour rester auprès de l'enfant. Cela donne lieu à des moments chaleureux et pacifiés, réchauffant le cœur du public. En conclusion, Cab Farewell de Venja Alcantara est un film à aller voir. Il est accessible par sa grande diversité de thématiques, famille, délinquance, rédemption. Malgré un manque d'approfondissement concernant les rapports entre certains personnages, la mise en scène permet d'explorer de façon exhaustive la personnalité complexe de l'héroïne.

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4: Bonjour à tous. La ville de Beaumont-sur-Oise nous propose une programmation alléchante pour ce mois de juin. En effet, dès ce samedi 20 juin, la commune célébrera la fête des Pères sur la place du marché. Les festivités s'ouvrent sur le son harmonieux des musiques d'orgue et de barbarie. Dès 11h30, profitez d'un spectacle de marionnettes comiques organisé par la compagnie Demi-Coin de Rue. Durant les festivités, vous pourrez également admirer les décorations réalisées par les enfants du centre de loisirs et des périscolaires. Passez une bonne journée.
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6: Bonjour à tous et bienvenue dans notre émission Les Voix de l'égalité. Cette semaine, nous nous intéressons à l'association Crocus Blanc et nous avons le plaisir de recevoir Catherine Frigeriot, la présidente. Madame, bonjour.
7: Bonjour.
6: Votre association est située à Daumont. Est-ce que vous pourriez nous présenter tout simplement l'association ? Elle existe depuis 11 ans déjà.
7: Exactement. Alors Crocus Blanc est une association locale qui effectivement est basée sur Daumont, comme vous l'avez indiqué, qui a 11 ans d'existence. C'est une association qui a pour vocation d'accueillir les enfants, les adolescents, les adultes et quel que soit le handicap mental. Donc nous accueillons les enfants, les adultes, surtout donc sur le temps des week-ends, sur le temps du samedi, puisque tous les membres de l'association Crocus Blanc sont des bénévoles. Donc aujourd'hui, on a à peu près 40 enfants adultes qui bénéficient de tout ce que propose Crocus Blanc. Alors on a démarré par un volet en fait au début qui était orienté sportif, puisqu'on a commencé par du sport tous les samedis. Et petit à petit, d'année en année, on a construit des projets. Au début, les projets ont été construits autour de l'enfant, donc on a proposé des ateliers de pâtisserie, des ateliers de musique, des ateliers créatifs, donc vraiment orientés enfants. Et d'année en année, on a construit les projets. Et après, on s'est orienté vers l'accompagnement des familles. Alors, l'accompagnement des familles, ça a été la mise en place d'un temps de partage avec les parents, le temps du sport. Ça a été après la proposition d'ateliers de sophrologie tous les mercredis. Et le petit dernier, c'est le groupe des mamans. Donc, c'est deux mamans qui s'occupent de ce petit groupe. Et les mamans peuvent faire des sorties ensemble, avoir des moments privilégiés pour faire un temps de repos.
6: L'association a bien évolué depuis 11 ans. Quels ont été les plus grands défis ?
7: Alors, les plus grands défis, ça a été de permettre aux familles d'oser franchir le pas pour nous rencontrer. Parce qu'effectivement, dans le domaine du handicap mental, les familles sont isolées, sont très renfermées. Et de se dire, voilà, on va avoir une association. C'est pas comme aller voir un établissement où votre enfant a le droit d'aller dans un établissement pour une personne en situation de handicap, mais de se dire voilà, je vais aller voir une association locale qui s'occupe d'enfants en situation de handicap, donc de franchir cette porte. Ça a été déjà donné de la visibilité pour permettre aux familles de se dire on va franchir le pas pour aller voir Crocus Blanc.
6: Vous accompagnez une quarantaine d'enfants.
7: Oui.
6: Est-ce qu'il y a encore de la place?

0: On peut bénéficier de votre soutien.
1: On a ouvert nos portes, je dirais même plus, on a ouvert nos cœurs dans l'idée où il n'y a pas de critères de maladie, puisque c'est tout handicap mental, il n'y a pas de critères d'âge, donc on accepte quel que soit l'âge. Il n'y a pas de critères de département, puisqu'on a des enfants du 93, 60, 95. Et on se dit, toute personne qui vient nous voir, on l'accueille. Donc il n'y a pas de critères. On n'a pas non plus pour vocation d'accepter 200, 300 enfants. On veut rester familial. On veut garder ce côté, très chaleureux et ne pas avoir une dimension énorme, puisque pour accompagner les familles au mieux, il faut rester à la taille que l'on a. Mais on accepte toute personne qui vient, quel que soit le moment de l'année. D'ailleurs, on ne lance pas les inscriptions en septembre pour s'arrêter au mois de juillet. Toute personne qui vient, qui a osé franchir le pas, est accueillie chez Crocus Blanc. La connaissance de l'association, on est un petit peu connu puisqu'on communique beaucoup sur nos événements. Donc les gens commencent à nous connaître. C'est aussi de se dire, j'accepte que mon enfant soit en situation de handicap et j'accepte effectivement le regard de l'autre. Puisqu'en étant membre de l'association Crocus Blanc, par définition, ça veut dire effectivement que notre enfant, notre jeune adulte est en situation de handicap. Si vous allez par exemple dans un club sportif, je ne sais pas, vous allez rejoindre un club de foot, même si vous êtes en situation de handicap, vous êtes dans un club de foot, c'est pas pareil. Quand vous allez chez Crocus, vous montrez en fait que vous avez accepté et que vous allez vivre avec le handicap. Et là, on accompagne beaucoup les familles. Par rapport à cette démarche, on les accueille vraiment en ce sens-là.
0: Vous accompagnez l'enfant,
1: oui,
0: et sa famille,
1: oui,
0: également. Les parents peuvent venir à un point de rencontre pour discuter, par exemple, leurs angoisses.
1: Tout à fait. Alors, à chaque séance, les parents participent. C'est-à-dire, quand on fait du sport, les parents peuvent aider leurs jeunes, deviennent même bénévoles, dans beaucoup de cas de figure. Donc, les parents restent avec nous pour les activités. Ça permet de découvrir la richesse de nos activités. Ça permet aussi aux parents de se rendre compte que leur enfant peut faire de très, très belles choses. Donc, les parents peuvent rester. Et également, on a le croque-pause. Alors, comme nous appelons Crocus Blanc, toutes nos activités commencent par croque. Donc,
0: oui,
1: il y a croque-pause. Mmh. Donc, on a une professionnelle qui intervient et qui, le temps du sport, par exemple, va, pendant une heure, ouvrir ses portes pour que les parents puissent venir parler avec elle. Et ce qui est très intéressant, c'est qu'on a des enfants de tout âge, de tout handicap. Donc le partage d'expérience est vraiment particulier. Par exemple, une maman qui a un enfant de 6 ans, ça va vraiment l'intéresser d'entendre parler une autre maman ou un autre papa dont l'enfant, par exemple, a 30 ou 40 ans. Ça permet de se projeter et de voir quel est le parcours des uns et des autres et de le partager.
0: Quels sont les besoins les plus fréquemment exprimés par les personnes que vous accompagnez,
1: alors,
0: les familles?
1: Une fois qu'elles ont franchi notre porte et qu'elles ont rejoint l'association, déjà, nous, on leur permet de ne plus être isolées. Puisqu'effectivement, ça, c'est vraiment un gros problème, l'isolement des familles. Les gros besoins, c'est les besoins administratifs, puisqu'effectivement, tout enfant qui est en situation de handicap relève de la maison du handicap, et c'est le côté administratif, lourdeur des dossiers. Et également, comme on a tout âge, la difficulté, c'est d'avoir une place dans un établissement. Nous avons beaucoup d'enfants qui sont chez eux et qui sont sans solution. Donc, on a des enfants que nous accueillons. La seule activité qu'ils vont avoir dans la semaine, c'est Crocus, puisqu'ils n'ont aucune autre activité. Donc les parents, si l'enfant n'a pas d'établissement, n'a pas de structure, un des parents est obligé de travailler. Donc les parents se retrouvent dans des situations humaines difficiles et financières difficiles.
0: Quels sont les objectifs de la musicothérapie et des stages musicaux croque-musique?
1: Alors il y a plusieurs sens à ces ateliers, ils ont lieu pendant les vacances scolaires. Ils sont réalisés au sein d'une résidence pour seniors. Les enfants, pendant une semaine, tous les jours, vont faire de la musicothérapie. Donc ils vont faire aussi bien du chant, parce que c'est important de pouvoir s'exprimer. Ils vont pratiquer un instrument de musique. Tout ça dans un petit groupe qu'ils connaissent d'année en année. Donc ils sont très fiers en fait de rejoindre ce petit groupe. Ça dure une semaine et le dernier jour, les enfants de l'association font un petit spectacle devant la résidence qui nous accueille. Ça leur permet d'être fiers et de montrer qu'on peut faire beaucoup de choses avec l'association.
0: Quel genre d'instrument ils manipulent?
1: Alors c'est très varié puisque nous avons vraiment un professionnel, Alan, qui est un grand professionnel et qui est habitué aux jeunes en situation de handicap. Il adapte totalement. Il adapte totalement. Ça va être tout ce qui est percussion, ça va être chant, ça va être tous les instruments, soit avec des tambourins. Mais il amène une grande variété, chaque enfant choisit. Donc il y a vraiment une ouverture de se dire on s'adapte aux besoins de l'enfant et on s'adapte à son envie du moment aussi.
0: La musique qu'il joue, est-ce que c'est des musiques qui sont proposées? Ils affinent tout ça tout le long des ateliers? Comment ça se passe?
1: Oui, alors il propose son programme et il voit si l'enfant est plus ou moins sensible. Mmh. Les enfants lui demandent des morceaux de musique et il a vraiment la sensibilité d'adapter.
0: Je suppose que vous avez dû observer des améliorations également dans les ateliers sportifs Croque-Sport.
1: Oui.
0: Hein, grâce à ça, c'est un bon levier pour l'association, pour les familles aussi.
1: Alors, chaque sport apporte quelque chose de différent. Mmh. Alors, l'idée de faire du sport, c'est pas faire du sport pour faire de la compétition. C'est faire du sport pour le faire ensemble, pour réussir ensemble et s'amuser ensemble. Donc, on fait du karaté très régulièrement. Le karaté va permettre de la maîtrise de soi, va permettre aussi un apprentissage de technique. On fait également, c'est très récent, du Krav Maga. Donc, le Krav Maga va apprendre autre chose puisque c'est le contact. On va faire également de l'athlétisme. On va apprendre à s'entraîner. Donc, chaque discipline sportive va apprendre quelque chose de différent. Et c'est complémentaire.
0: C'est une grosse organisation que fait
1: Croque-Sport.
0: Croque-Sport. Vous devez emmener les enfants sur un stade.
1: Oui, alors en fonction de l'activité, on fait un planning un an à l'avance. Donc on va réserver, donc Daumont nous accueille sur toutes les infrastructures sportives. Donc on va nous accueillir sur une piste d'athlétisme. Après, on va nous accueillir dans un dojo ou dans un gymnase. Donc tout est organisé pour que l'on puisse, dans les meilleures conditions, faire nos activités sportives qui sont différentes.
0: Alors, qu'est-ce que vous pourriez nous dire sur le croque-séjour ? Ça représente beaucoup pour les familles.
1: Alors, le croque-séjour, il est né depuis le début de Crocus, dès qu'on a pu financer le séjour. L'idée, c'est que nous emmenons pendant 3 jours, donc le vendredi, samedi, dimanche, une dizaine d'enfants. Maintenant, on est passé à 15. Donc, on amène 15 enfants avec 10 bénévoles, dont on est presque du 1 pour 1 pendant 3 jours. Ce séjour, il est important puisqu'on emmène des enfants habitués de Crocus et des petits nouveaux. Ça nous arrive régulièrement d'emmener des enfants qui ne sont jamais partis sans papa-maman, qui n'ont jamais laissé la famille. Donc ça permet à l'enfant de partir, mais également aux parents d'avoir un week-end de répit. Le choix des enfants pour le séjour, on ne peut pas dire on vient chez Crocus juste pour faire le séjour. Le séjour, c'est un aboutissement. Donc on le fait au mois de septembre, on connaît les enfants, on les accompagne toute l'année, on connaît les parents. Il y a une confiance, c'est-à-dire que les bénévoles connaissent les enfants connaissent les bénévoles et les parents ont confiance en Crocus. Donc c'est un projet qui se construit sur un an, puisque chaque séjour est différent.
0: Et le prochain séjour, ce sera où ?
1: Alors le prochain séjour est déjà organisé, c'est à Stella Maris, c'est à côté du Touquet. Donc le programme sera assez sur le thème de la mer, assez sportif dans les dunes, même avec des visites de musées. Donc on fait des activités très variées pendant ces 3 jours.
0: Alors, il y a pas mal de crocs hein, chez Crocus. Oui, tout à fait. Crocus Blanc. Est-ce que vous pourriez nous en dire plus sur le croc pique-nique ou le croc boom ?
1: Alors, le croc pique-nique, c'est bientôt puisque c'est le 20 juin. Le croc pique-nique, c'est une fête, notre fête annuelle qui clôture notre saison. Donc, elle a lieu en fin d'année, donc là, le 20 juin. Tout membre de Crocus peut s'inscrire, même les familles. Là où je vous parle, nous avons 90 inscrits qui vont venir au pique-nique. Cette année, on va aller du côté de Roncrolles, dans la forêt de Roncrolles. Donc, c'est un pique-nique partagé. Donc, chaque famille amène. L'idée, c'est de partager ce bon moment. Et il y a une petite surprise à chaque événement. Et là, la petite surprise, c'est qu'on a fait appel au cœur de la meute. C'est une société, ou on va dire une association, une personne qui a des chiens-loups de meute et qui fait des promenades en canibalade. Vous savez, des promenades de chiens-loups. Donc en fait, les enfants vont pouvoir, les parents, le temps d'une après-midi, se promener dans la forêt de Roncrolles, accompagnés de leurs amis à quatre pattes.
0: Ça doit être beau. Est-ce que c'est la première fois que vous
1: faites
0: venir
1: La deuxième fois, oui.
0: Et comment ça s'est passé, la première rencontre avec les chiens-loups ?
1: Alors ça ne s'est pas fait spontanément, c'est-à-dire que la personne est venue à plusieurs séances Crocus pour découvrir les enfants, pour les observer. Comme je vous l'ai indiqué, on a des enfants de tout âge et de toute pathologie. Donc la personne est venue, on a échangé, on a partagé. Et le jour J, quand elle est venue, chaque animal a son caractère et chaque enfant a son caractère. Donc en fait, Antoine, qui s'occupe du cœur de la meute, savait en fait vers quel enfant allait aller vers quel chien. Donc tout était préparé et donc au début on m'a dit les enfants vont peut-être pas oser. Donc on se dit on verra. Et en fait tout le monde a fait sa petite promenade avec son petit chien.
0: Voilà. Il y en a combien de chiens ?
1: Là, il y en a 8.
0: Il y a d'autres crocs. Il y a le croque-jeu et le croque-pâtisse.
1: Alors, croque-jeu, c'est un petit nouveau aussi. C'est-à-dire, au sein de la résidence pour seniors de Daumont, on fait des ateliers de jeux de société tous les mercredis. Ces ateliers de jeux de société, on les fait avec une personne qui a une ludothèque. Donc, elle adapte tous les jeux. Et les résidents peuvent nous rejoindre aussi. Donc, les résidents peuvent venir jouer avec nous. Et cette année, on a fait une après-midi de jeux en famille. Donc, toutes les familles se sont réunies et on a fait des jeux en famille tous ensemble.
0: Les séances de croque-ferme, ça se passe dans quelle ferme ? Vous les amenez à voir les animaux ?
1: Alors, c'est la nouveauté de ce qu'on va lancer en septembre. Il y a une ferme qui s'appelle la ferme des Elfes Libres, qui est à Écouen, donc juste à côté de Daumont. C'est une jeune, Emma, qui a une ferme où tous les animaux présents dans cette ferme ont été sauvés et recueillis. Donc, chaque enfant va adopter un animal, donc ça va être ou un poney, ou un âne, ou une chèvre, ou un mouton, que sais-je, et on sera responsable. C'est-à-dire que chaque animal a son histoire. Donc on expliquera à chaque enfant l'histoire de l'animal, il choisira l'animal, et il en sera responsable pour venir le voir régulièrement.
0: Oh, régulièrement, c'est-à-dire une fois par semaine, une fois
1: alors,
0: par
1: ça sera
0: mois
1: un petit, on va faire une fois par mois pour le croque-ferme, et il y aura également des séances d'équithérapie au sein de cette ferme, deux fois par mois.
0: Comment vous est venue cette idée? C'est une excellente idée d'adopter.
1: C'est
0: un
1: des
0: animal.
1: Rencontres. C'est en fait c'est une des bénévoles qui a eu l'idée. Donc l'équithérapie, j'ai rencontré Emma il y a de nombreuses années. Donc on se connaît depuis longtemps. Tout ce que l'on propose en fait, c'est sur du long terme, c'est-à-dire qu'on découvre les personnes, on voit comment Crocus peut s'inscrire dans les projets. Et donc cette idée est venue en visitant la ferme. Et on s'est dit mais pourquoi pas?
0: Vous avez beaucoup de partenaires. Depuis
1: oui,
0: 11 ans.
1: Oui.
0: Et il y a encore un nouvel atelier, le croque-piscine.
1: Alors oui, on a fait une initiation à la piscine de l'Isle-Adam qui nous a accueillis. On a fait une séance l'année dernière, ça s'est très bien passé. Donc on va continuer cette année. On emmène les familles à la piscine et les enfants à la piscine.
0: Avec un nageur ou c'est les bénévoles de l'association?
1: Alors, on a un maître nageur, on a un bénévole de Crocus qui nous aide, qui est maître nageur. On est accueilli hein, par la piscine de l'Isle-Adam. Mais on vient toujours, voilà, on est très prévoyant puisque je vous dis, on a souvent un jeune, un encadrant. Donc on emmène les jeunes, on a vu à la première séance qui était capable de nager, qui n'était pas capable, qui avait envie, qui n'avait pas envie, qui avait envie de s'amuser. Le but aussi, c'est que tout le monde profite de l'événement en fonction de ce qu'il est capable de faire et que les familles soient rassurées, parce que les familles n'osent pas forcément aller à la piscine toute seule avec leur enfant. Donc nous, on leur permet de dire c'est possible.
0: Est-ce que vous avez observé des changements auprès des enfants, des familles également, après plusieurs mois d'accompagnement?
1: Oui, alors c'est ce qu'on dit quand on a chaque famille qui rejoint Crocus, je la reçois, puisqu'on échange pour savoir quelle est la philosophie de Crocus, comment on peut les accompagner. Et donc on voit d'énormes progrès, parce que les familles qui viennent très très régulièrement. Quand ça s'inscrit dans le temps, on voit les progrès et chaque activité va permettre de faire des progrès différents. Donc il y a des très gros progrès et les familles maintenant se rencontrent, ont plaisir. C'est-à-dire quand on vient déposer son enfant à une activité Crocus, les parents restent. Donc les parents échangent. Il y a beaucoup de partage et de liens qui se créent entre les familles. C'est pour ça que je dis que c'est vraiment une association familiale.
0: Vous avez quelques exemples de parcours qui vous a marqué un peu ou pas?
1: Oui, par exemple, on a une petite Ariane. Elle est arrivée au sein de Crocus et elle devait avoir 5-6 ans. Elle a le syndrome d'Angelman, donc c'est une maladie particulière. Et cette petite ne parle pas. Elle a fait les activités avec Crocus. Son papa est présent à toutes les séances. Il vient de très loin, d'Henry, dans le Val d'Oise. Et la première année, on l'a emmenée au séjour. Quand on l'a emmenée au séjour, elle n'avait jamais quitté ses parents. Et elle a fait le premier séjour avec nous. Donc c'est vrai que pour nous, ça a été vraiment très très important. Et les grandes Crocus l'ont accueillie, l'ont protégée. Et voilà. Et donc tout le monde maintenant, quand elle vient chaque séjour, elle est la mascotte et tout le monde protège Ariane. Et c'est ça, on l'a vue grandir. Et elle est ravie de se joindre à nous d'année en année. Et on voit son autonomie dans les séjours, puisqu'un séjour, ce n'est pas simplement une séance, c'est 3 jours entiers. Donc on a l'autonomie au niveau du sommeil, au niveau de la prise des repas, c'est très très global. Donc l'accompagnement sur plusieurs journées, c'est pas simplement faire une activité d'une heure.
0: Quels sont les retours que vous avez la plupart du temps des familles?
1: Le fait qu'on est très bienveillant, qu'on accueille les familles sans aucun jugement, on a créé des liens avec les familles, que les familles ne se sentent plus du tout isolés et surtout que l'on fait des événements très très variés. Sur l'année, on a fait plus de 15 sortes d'activités différentes sur plus de 100 créneaux d'activités. C'est la diversité et tout le monde peut s'inscrire. Il est vrai que c'est pas évident quand vous avez un écart d'âge qui va de 6 ans à 53 ans de proposer une activité qui va intéresser tout le monde ou que tout le monde va pouvoir faire. Donc c'est cette diversité où tout le monde se sent à sa place et se sent à l'aise.
0: Est-ce qu'il y a des nouveaux projets que vous allez développer pour Crocus Blanc dans les années à venir?
1: Alors là, cette année, on lance donc l'équithérapie, on lance la ferme. Et également, on a un petit nouveau puisqu'on va lancer le croque art. Nous avons un graffeur qui va nous faire des ateliers tous les samedis, Naes. Ces ateliers, ça va être aussi bien faire un immense tableau, ça va être aussi bien relooker des chaussures, ça va être aussi bien des objets. Tout est ouvert, tout est possible avec lui. Et l'un de mes prochains projets qui nous manque, c'est le croque fratrie. Pourquoi? Parce qu'on a le croque poste pour les parents. On oublie souvent les frères et sœurs dans le domaine du handicap. L'enfant qui est en situation du handicap, on s'en occupe, il est le cœur de notre attention. Et les frères et sœurs, moi je l'ai vécu puisque ma fille est en situation de handicap, elle a un petit frère, et c'est vrai que on s'occupe de l'enfant handicapé puisque nos plannings, on n'a pas le choix. Il faut aller au rendez-vous, il faut accompagner l'enfant, et les frères et sœurs, on les oublie. Je ne sais pas comment le structurer, mais Un des projets qui me reste vraiment et qui me portera à cœur, c'est de s'occuper des frères et sœurs.
0: Par exemple, rassembler toute la fratrie en sortie, par exemple.
1: Voilà, ou en sortie, voilà, parce que le croque-pose avec les parents, on se met autour d'une table, on discute. Mm-hmm. Mais là, pour les frères et sœurs, puisqu'il y aurait tout âge, c'est est-ce qu'un frère et sœur voudrait prendre le lead, en fait, pour aider les autres ? Est-ce que tout est possible, en fait ? On démarre d'une page blanche et on va devoir écrire cette page et voir comment on l'écrit ensemble. Pour moi, je pense que c'est quelque chose dont on a besoin et peu d'associations où on l'idée, parce qu'il faut vraiment faire un accompagnement global.
0: Mm-hmm. Est-ce que vous êtes toujours à la recherche de bénévoles ?
1: Toujours.
0: Et est-ce qu'il faut suivre une formation spécifique pour être bénévole à Crocus Blanc ?
1: Non. Alors, les bénévoles peuvent aussi bien faire du bénévolat dans le domaine du sport. Donc, il y a tout âge possible aussi, tout âge, quel que soit ce que l'on aime. On a des bénévoles qui viennent aider à la musique. On a des bénévoles qui viennent aider pour les jeux, pour les séjours. Donc, il n'y a pas de, je dirais, de contraintes par rapport aux bénévoles, ni par l'âge, par rapport aux compétences. Et on a mis en place un guide des bénévoles. On a une charte des bénévoles qui explique vraiment et qui sécurise les familles et les bénévoles. Qu'est-ce qu'on attend des bénévoles ? Comment ils peuvent accompagner les jeunes ? Et il y a un guide des bénévoles qui leur permet effectivement de savoir dans quelle situation, comment je me comporte, en fonction de la pathologie du jeune aussi, comment je me comporte. Donc, on accompagne beaucoup nos bénévoles.
0: Et pour vous, l'association, je suppose, a dû changer, peut-être chambouler votre quotidien ou pas ?
1: Je suis toujours active puisque j'ai une activité professionnelle. Donc, le mercredi a toujours été consacré au suivi de ma fille, qui maintenant a grandi, puisqu'elle a 29 ans. Donc, je ne travaille pas le mercredi pour m'occuper de ma fille. Et maintenant, je ne travaille pas le mercredi pour m'occuper de ma fille et pour m'occuper de Crocus. Et également les week-ends. Mais c'est une aventure familiale, puisque mon mari est également dans l'aventure Crocus. Donc, on vit ça en famille. Donc, effectivement, ça a beaucoup chamboulé. Les sourires que l'on a des familles, des enfants, fait oublier, en fait, le temps qu'on peut y consacrer. Au contraire, on a envie de faire de plus en plus.
0: Est-ce que vous faites des appels aux dons ou...
1: Oui.
0: Oui, oui. Et si on veut faire un don à l'association, on va sur le site ?
1: Tout à fait. Mmh. On va sur le site et on est référencé l'OASSO. Mmh. Et donc, en deux clics, comme on dit, on peut faire un don à l'association, qui est même déductible d'ailleurs, et instantanément, vous recevez tout ce qui est nécessaire pour faire votre déclaration. Donc, il y a des particuliers qui nous soutiennent, il y a des entreprises qui nous soutiennent, il y a même des banques aussi. Donc, on a tous cette partie administrative que nous animons pour effectivement faire des appels à projets, faire des soutenances pour pouvoir financer toutes les activités de Crocus.
0: Et puis pour terminer, est-ce que vous souhaitez adresser un message aux familles qui hésitent encore à rejoindre l'association Crocus Blanc ?
1: Alors déjà, de se dire que tout est possible et qu'il ne faut pas avoir peur d'aller vers une association, de se dire qu'on est là pour les accueillir. On peut découvrir des belles choses et pas se dire « mais moi je ne peux pas, mon enfant ne peut pas ». On découvre ensemble l'association, les activités qu'on peut proposer et on a de très belles surprises, donc ne surtout pas hésiter à venir nous rejoindre.
0: Madame Frigerio, merci d'être venue au studio d'Alternative FM et bonne continuation.
1: Et merci beaucoup de m'avoir accueillie et entendue.
0: L'association Crocus Blanc à Daumont est bien plus qu'une structure. C'est un véritable lieu de ressources, de rencontres et d'accompagnement. Une belle façon de croquer la vie à plein dents. Bien entendu, ceci n'était qu'une expérience sonore. Les voix de l'égalité.
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3: Bonjour à tous. La ville de Beaumont-sur-Oise nous propose une programmation alléchante pour ce mois de juin. En effet, dès ce samedi 20 juin, la commune célébrera la fête des Pères sur la place du marché. Les festivités s'ouvrent sur le son harmonieux des musiques d'orgue et de barbarie. Dès 11h30, profitez d'un spectacle de marionnettes comiques organisé par la compagnie Demi-Coin de Rue. Durant les festivités, vous pourrez également admirer les décorations réalisées par les enfants du centre de loisirs et des périscolaires. Passez une bonne journée.
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0: Bonjour.
1: Pour la rubrique ciné cette semaine, je vous propose le film Cab Farewell de Venja Alcantara. Après avoir obtenu sa liberté conditionnelle, une jeune femme nommée Tony retourne vivre chez sa mère, Betty, qui était chargée de l'éducation de sa fille Anna durant son absence. La jeune adulte désire s'éloigner de sa mère, avec qui elle entretient des relations conflictuelles pour fonder une famille avec sa fille et le père de son enfant, Max. Celui-ci, toujours mêlé à des affaires de contrebande, réalise une violente altercation au cours de son activité, plaçant les radars de la police sur Tony, qui cherche pourtant à prendre sa place en tant que mère et femme au sein d'une vie stable. Les thématiques de la rédemption et du sacrifice s'inscrivent au cœur de l'œuvre cinématographique qui les traite de façon précise à travers l'amour puissant que Tony porte envers sa fille et son petit ami. Ainsi, son identité vacille entre délinquance et responsabilité, reflétant la sortie de sa vie d'adolescente et son entrée dans celle des adultes. Les dialogues assez brefs permettent de focaliser notre attention sur une mise en scène de qualité représentant parfaitement cette dualité avec des passages de tendresse et de jeu entre une mère et sa fille et des moments plus sombres où l'issue semble incertaine. Parfois, les deux identités de la mère se confondent lorsqu'elle se comporte de façon inconsciente avec son enfant, dépassant ainsi une simple logique binaire et renforçant la complexité du personnage. Cette attitude hésitante de la jeune femme nous frustre autant qu'elle nous amuse en produisant de nombreux rebondissements participant au dynamisme du film. Ce qui est pour le moins regrettable est la relation tendue entre Tony et sa mère qui est très peu approfondie. En effet, les causes qui remontent depuis l'enfance semblent profondes, mais ont pourtant été délaissées. Ainsi, leur rapport reste ambigu, toutes deux semblent se haïr en exprimant une inquiétude mutuelle sans que la raison ne soit clairement explicitée ou démontrée. La perspective donnée est majoritairement celle de la jeune femme, il aurait été intéressant d'avoir davantage celle de Betty afin de mieux comprendre son évolution psychologique. Un autre élément occulté est celui du père de Tony. Il est évoqué au passé, laissant songer qu'il a disparu ou est décédé. Néanmoins, en savoir plus sur le rôle qu'il a joué au cours de l'éducation de sa fille aurait été pertinent pour le scénario. L'importance accordée au rôle d'Anna, en revanche, est incontestable. Elle renforce les tensions entre les deux jeunes femmes, tout en étant le maillon de la relation triangulaire, incitant les deux femmes à s'affranchir de leurs différends pour rester auprès de l'enfant. Cela donne lieu à des moments chaleureux et pacifiés, réchauffant le cœur du public. En conclusion, Cab Farewell de Venja Alcantara est un film à aller voir. Il est accessible par sa grande diversité de thématiques, famille, délinquance, rédemption. Malgré un manque d'approfondissement concernant les rapports entre certains personnages, la mise en scène permet d'explorer de façon exhaustive la personnalité complexe de l'héroïne.

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